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3: Bonjour à tous, aujourd'hui gros plan sur Sabine Azéma. Sabine Azéma, fille d'un avocat, rêve depuis toute petite d'être actrice. Enfant, elle monte des spectacles avec ses sœurs et des amis. Une fois bachelière, elle intègre le Conservatoire National de Paris. C'est au théâtre qu'elle débute en jouant la fille de Louis de Funès dans la valse de Toréador en 1974. Suite à cette prestation, les propositions affluent et après plusieurs pièces de théâtre, elle obtient son premier rôle au cinéma dans le film On aura tout vu de Georges Lautner en 1976. Après quelques apparitions dans des films, elle rencontre Alain Resnais qui lui confie un rôle dont la vie est un roman. C'est le début d'une longue collaboration, elle devient sa muse et participe à tous ses films. Les nombreux rôles qu'il va lui confier permettent à Sabine Azéma de révéler un talent à multiples facettes. Elle reçoit d'ailleurs le César de la meilleure actrice en 1987 avec son rôle dans Mélo. Elle tourne également avec d'autres réalisateur, et c'est Bertrand Tavernier qui va lui permettre de se faire connaître du grand public. Il lui confie un rôle dans Un dimanche à la campagne. Sa prestation talentueuse lui permet de remporter le premier César de meilleure actrice de sa carrière en 1985. Grâce à Étienne Châtillier, elle va tourner dans deux énormes succès populaires, Le bonheur et dans Le pré et Tanguy, deux films qui dépassent les 4 millions d'entrées. Actrice éclectique et talentueuse, elle peut aussi bien jouer dans des comédies que dans des policiers ou même des drames. En 2014, après 2 ans d'absence, elle est à l'affiche du dernier film d'Alain Resnais, Aimer, boire et chanter. Malheureusement, le cinéaste décède peu avant la sortie du film. Côté vie privée, Sabine Azéma épouse Michel Langlinet en 1973. Puis c'est la rencontre de sa vie avec Alain Resnais sur le tournage de La vie est un roman en 1983. Il se marie en 1998 et ne se quitte plus jusqu'à la mort d'Alain Resnais le 1er mars 2014. On se retrouve très vite avec d'autres infos. 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
1: Bonjour à tous, dans l'actualité musicale du jour, on parle de Dove Cameron. Dove Cameron, une chanson d'amour. La star de Disney Channel vient de teaser un nouveau single qui semble ouvrir la voie vers un premier album. Dove Cameron est prête donc à faire son retour en musique. Après avoir dévoilé un premier extrait sur les réseaux sociaux, la chanteuse a confirmé la sortie de son nouvelle chanson d'amour. Une chanson d'amour pour vous, écrit-elle sur Instagram en présentant le morceau comme son premier single. Dans cet extrait aux sonorités pop et romantiques, Dove Cameron semble s'adresser directement à son fiancé originaire

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1: Les copains d'abord. C'est une chanson de Georges Brassens parue en 1964 en ouverture de son 10e album du même nom. La chanson « Les copains d'abord » naît d'une commande d'Yves Robert, ami de Brassens, pour le générique de son film « Les copains » sorti au cinéma début 1965. Pour Brassens, chaque chanson est une lettre à un ami, et ceux-ci, qu'il appelle « Le Gros », sont les mêmes depuis toujours. Il les retrouve régulièrement chez lui, au Moulin de la Bonde, à Crespière, dans les Yvelines, ou à bord de son bateau, appelé « Les copains d'abord » lors de sorties sur l'étang de Thaux. La chanson connaît un succès immédiat, pourtant, l'histoire de ses amis qui traversent la vie, tous embarqués sur le même bateau, a un style imagé mais très classique, presque vieillot et très savant. Des phrases en latin, des références à la peinture, à la littérature, à la mythologie et même à la Bible relient la chanson au monde de la poésie classique. Avec « Quand l'un d'entre eux manquait à bord, c'est qu'il était mort », Brassens semble rendre hommage à Martial Pagnol et à la réplique de César « Si Monsieur Brun n'a pas vu Landolfi à Paris, alors il est mort ». La mélodie joyeuse, originale, joue un rôle majeur dans le succès de cette grande chanson qui, après 2 séances d'enregistrement et 10 prises de voix, a été accélérée au mixage. La reprise que je vous propose est celle de M.

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C'était Élie de Préto. Bonjour à toutes et à tous. Bon début de semaine. Et nous revoici repartis pour une semaine entière de Matin Plaisir. Oui, les Matins Plaisir, c'est tous les jours, hein. Dès 6h jusqu'à 8h, si vous venez de nous rejoindre, si vous êtes nouveau à l'écoute de votre radio et découvrez les Matins Plaisir, ben voilà, c'est moi-même, Philippe Lautre avec vous. Et jusqu'à 8h, comme tous les jours, on est ensemble. La météo, les éphémérides, l'horoscope, une histoire, un tube, eh bien, sont de la partie déjà pour ce matin. Attention, hein, peut-être que le lundi insolite va arriver aussi. Faudra être très attentif. En attendant, eh bien, moi, je vous souhaite le meilleur de la musique à l'écoute de Matin Plaisir. Jusqu'à 8h, on s'accompagne.

Ah, ce fameux duel de propaganda à l'instant, dans les matins plaisir. Bon, on est bien, hein, comme ça ensemble chaque matin. Je vous rappelle que chaque matin, bon, on se retrouve dès 6h jusqu'à 8h. Bon réveil, si vous venez de vous réveiller, vous êtes peut-être encore sous la couette, en train de nous écouter, ouvrir les yeux tout doucement, machin, tout ça. Ah bah écoutez, bon petit réveil. Et pour les autres qui sont déjà levés depuis pas mal de temps et qui prennent actuellement leur petit déjeuner, bon petit déjeuner. Nous allons poursuivre cette programmation musicale avec quelque chose. Oui, on reste dans les années 80. Hein. On reste dans les années 80. On va retrouver quelque chose qu'on n'entend vraiment plus. C'est dommage, hein. C'est Christine Rock avec son frisson d'amour, son premier frisson d'amour.

0: l'instant, c'était John Legend avec la complicité de Pharrell Williams. Bien, non? J'aime bien, tout comme moi. Ouais, c'est, ça passe, hein, comme on dit. Il paraît, hein, d'après Frédéric, qui m'envoie ce petit message, que le métro fête son anniversaire aujourd'hui. Je me rappelle plus l'année déjà, mais oh, ça fait déjà un bail, hein. Je me souviens déjà quand j'étais gamin, on avait été comme ça à l'inauguration du métro. Il y avait le roi Baudouin à l'époque. Oh là là, c'était magnifique, hein. Ouais, oui, tout à fait. Et puis, enfin, le métro, il y avait la nouvelle rame, en fait, dans les années 70. Bon. C'est pas tout ça, on laisse les rames de côté, on laisse les métros de côté, on va retrouver tout de suite la météo. On va un petit peu voir ce qu'il fait comme temps chez vous, puis après un petit souvenir, vous allez voir, et pas n'importe quel souvenir.
1: Voici votre bulletin météo pour ce lundi 14 septembre dans les Matins Plaisirs. En France, la journée s'annonce largement ensoleillée et particulièrement douce pour la saison. Le matin, les températures seront généralement comprises entre 14 et 19 degrés. L'après-midi, le thermomètre grimpera avec 25 à 30 degrés sur une grande partie du pays et localement davantage dans le sud. Quelques passages nuageux pourront toutefois circuler par moments. En Belgique, le ciel sera plus chargé, avec un temps souvent très nuageux et quelques périodes de pluie ou d'averse. Les températures seront comprises entre 15 et 17 degrés le matin, puis atteindront 23 à 25 degrés l'après-midi. En résumé, une journée très douce en France, tandis que la Belgique connaîtra un temps plus nuageux, mais avec des températures encore agréables. C'était votre bulletin météo dans les Matins Plaisirs.
0: Les Matins Plaisirs. Eh oui, les Matins Plaisirs, c'est maintenant, c'est jusqu'à 8h. Un petit message d'Eric. Eric nous dit c'est l'anniversaire du fils de Jonas. Oui, pourquoi pas, hein. On lui souhaite un bon anniversaire s'il nous écoute, on sait jamais.

Concerto pour une voix. Quelle belle chanson que l'on vient d'entendre là, c'était Saint-Preux. Dans les années 70, il nous avait fait rêver avec cette chanson et ça avait eu un succès monstre à l'époque. Ah oui, c'est vrai que les années 70 avaient quelques bons crus malgré tout. Quoique, hein, on ne pouvait pas dépasser les années 80, mais malgré tout, hein, il y avait quelques belles chansons, notamment celle-ci qu'on vient d'écouter et ça a plu à Frédéric qui nous a dit « C'est beau ça !»

0: Excellente matinée à 6h24 et bien entendu, nous sommes ensemble jusqu'à 8h. Je me répète peut-être, mais c'est bon de le savoir quand même, hein, vous qui venez peut-être de découvrir les matins plaisir sur votre radio. Et ben voilà, c'est tous les jours de la semaine des 6h jusqu'à 8h. Vous allez prendre peut-être la direction de votre boulot, de votre travail en ce début de semaine que je vous souhaite d'ailleurs très agréable après un week-end un petit peu mouvementé. Vous vous dites, oui, il faut reprendre le travail. Ça va être un peu plus dur. Oui, il n'empêche quand même que, ben voilà, il faut y aller, hein, faut y aller. Bon. Pour les autres, à 6h25, qui vont tout doucement, les demoiselles, les messieurs aussi, parce que, ben, ils font partie du ménage, et ils participent aussi, ils vont aller réveiller tout doucement les petits bouts pour, tout doucement leur faire prendre leur petit déjeuner. Et puis les emmener à l'école, tout ça. Ah, c'est pas de tout repos, tout ça. Bon, en attendant, les éphémérides arrivent tout de suite et un petit souvenir encore nous arrive. Vous allez voir, ça va encore vous plaire, ça va peut-être vous faire danser.
1: Aujourd'hui, nous fêtons Saint Materne. Materne est une figure importante de l'histoire chrétienne de nos régions. Il aurait été évêque de Tongres, puis de Trèves et de Cologne. Il est traditionnellement considéré comme l'un des premiers évangélisateurs de la Belgique actuelle. Nous sommes déjà au 257e jour de l'année. Il reste 108 jours avant de tourner la page de 2026. Un petit détour par l'histoire de France. Le 14 septembre 1791, Olympe de Gouges publiait sa célèbre Déclaration des droits de la femme et de la citoyenne, un texte devenu depuis un symbole de l'histoire des droits des femmes. Autre événement marquant, le 14 septembre 1812, les troupes de Napoléon entraient dans Moscou. Un épisode spectaculaire de l'histoire napoléonienne qui allait pourtant marquer le début d'une campagne particulièrement difficile pour l'armée française. Du côté de la Belgique, le mois de septembre 1830 est lui aussi particulièrement important. Le pays est alors en pleine révolution belge qui va conduire quelques semaines plus tard à l'indépendance de la Belgique. Pour les anniversaires du jour, souhaitons un heureux anniversaire à Andrew Lincoln, acteur britannique connu notamment pour son rôle de Rick Grimes dans la série The Walking Dead, né le 14 septembre 1973. Et un autre anniversaire à Nas, célèbre rappeur américain, né lui aussi le 14 septembre 1973. La pensée du jour. Chaque nouveau matin est une nouvelle occasion de faire quelque chose de beau de sa journée. Le dicton du jour. À la Sainte-Croix, cueille tes noix. Voilà pour votre éphéméride de ce lundi 14 septembre. Que cette nouvelle semaine commence dans la bonne humeur, avec le sourire, de belles rencontres et bien sûr beaucoup de musique. Très belle journée à toutes et à tous et merci d'être avec nous à l'écoute des Matins Plaisirs.

0: Jérémy Frérot, avec Frérot tout simplement. Et puis juste auparavant, c'était Séverine, avec un banc, un arbre, une rue. Mais quelle belle chanson que l'on a entendue là. Oui, ça date aussi des années 70, début des années 70 pour être exact. Ce sont les Matins Plaisir que vous écoutez. Merci beaucoup de nous avoir choisis. Très heureux de vous accompagner, comme tous les jours de la semaine, des 6h jusqu'à 8h. Et voici tout de suite l'horoscope et puis petit souvenir. Et pas n'importe quel, hein. Vous allez voir, ça va encore... ça va vous rappeler quelques belles choses peut-être, on ne sait jamais, et pourquoi pas ne pas danser dans votre cuisine en train de préparer le petit déjeuner pour les petites têtes blondes, et pourquoi pas, hein, et bien tiens. Bon, allez, c'est parti, je suis parti avec l'horoscope.
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2: Bélier, vous récoltez la première place au palmarès astrologique de l'amour. Vénus chemine dans votre signe pour votre plus grand plaisir. Taureau, c'est un peu la routine conjugale. Vous aimeriez que cela change, mais si vous ne dites rien, votre partenaire ne devinera pas vos états d'âme. Gémeaux, vous êtes d'humeur légère et badine, en quête de fiesta et de divertissement. Vous butinez avec plaisir les fleurs du désir. Cancer, vous n'êtes pas vraiment concerné par votre foyer. Vous vous désintéressez des contingences matérielles qui s'y rapportent. Lion, Vénus veille avec tendresse sur votre romance. Rien de tel pour vous mettre du baume au cœur. Vierge, vous qui êtes un as de la diététique, utilisez vos connaissances au quotidien en équilibrant vos menus et en diversifiant votre alimentation. Balance, avis aux couples déjà formés ou à ceux qui viennent de se rencontrer, vous êtes en osmose. Scorpion, calmez le jeu en cas de tension en famille. Vous devez harmoniser le débat entre les différents protagonistes. Sagittaire, faites des vœux amoureux, ils seront exaucés, vous jouez sur du velours. Capricorne, vous ne voyez pas les choses de la même façon que votre partenaire. Vous traversez une période de haute tension qui vous met la tête à l'envers. Verseau, même si vous êtes entraîné dans un tourbillon d'activités, prenez de nouveaux contacts, mais surtout ne vous lancez pas dans de nouveaux projets. Poisson, organisez un week-end en amoureux, cela vous permettra de vous rapprocher de votre conjoint.

0: Boys avec Good Vibration à l'instant. Quel beau souvenir aussi ça. C'est vrai que nous on aime bien comme ça voyager d'année en année, s'arrêter dans les années 80, les années 70, mais également dans les années 60. Bon, c'est pas tout ça. Et comme vous le savez, chaque jour de la semaine on retrouve une histoire, un tube. Aujourd'hui, nous allons parler de Michael Jackson.
1: Bonjour à toutes et à tous. Aujourd'hui, dans une histoire, un tube, retour sur l'un des plus grands classiques de la musique pop, Billie Jean de Michael Jackson. Nous sommes en 1983. Michael Jackson est déjà une star mondiale, mais avec Billie Jean, il va entrer définitivement dans la légende. La chanson est le deuxième extrait de l'album Thriller, qui deviendra l'album le plus vendu de tous les temps. Michael Jackson a lui-même écrit et composé Billie Jean. Contrairement à ce que beaucoup ont cru, Billie Jean ne raconte pas une histoire vécue. Le chanteur s'est inspiré de plusieurs lettres qu'il recevait de fans, affirmant qu'il était le père de leur enfant. À travers cette chanson, il met en garde contre les rumeurs, les faux-semblants et les conséquences de la célébrité. La phrase devenue mythique « Billie Jean is not my lover » est aujourd'hui connue dans le monde entier. L'enregistrement du titre a demandé un travail minutieux. Michael Jackson était particulièrement attaché à la ligne de basse qu'il considérait comme le cœur de la chanson. Le producteur Quincy Jones envisageait de raccourcir l'introduction, mais Michael Jackson s'y est opposé. Il était convaincu que ses premières secondes donnaient immédiatement envie de danser et l'histoire lui a donné raison. Le succès est immédiat, Billie Jean décroche la première place des classements dans de nombreux pays et remporte plusieurs récompenses prestigieuses. Mais le moment qui marque définitivement les esprits a lieu le 25 mars 1983 lors de l'émission Motown 25. Ce soir-là, Michael Jackson interprète Billie Jean et réalise pour la première fois à la télévision son célèbre Moonwalk. En quelques secondes, cette prestation devient l'une des plus célèbres de l'histoire de la musique et propulse encore davantage la carrière du roi de la pop. Aujourd'hui encore, Billie Jean reste une référence incontournable. Son rythme, sa ligne de basse inimitable et son interprétation continuent d'influencer des générations d'artistes. Plus de 4 décennies après sa sortie, elle demeure l'un des morceaux les plus diffusés et les plus appréciés dans le monde. Et maintenant, place à la musique, voici Michael Jackson avec Billie Jean dans Les Matins Plaisirs. Excellente écoute.

0: Fabuleux, hein? Le Creedence Clearwater Revival à l'instant, Proud Mary, chanson que nous chantait à l'origine et le chante toujours hein, quand on le passe à la radio, Ike et Tina Turner. Nous allons retrouver notre lundi insolite, nous allons un petit peu voir ce qui s'y passe. Tiens, un petit bonjour en même temps, avant de te retrouver le lundi insolite, un petit bonjour à Stéphane et Déborah qui nous suivent hein, déjà depuis le début et qui sont là tous les jours en train d'écouter les matins plaisir. Et un bonjour à vous, oui oui tout à fait, à vous qui nous écoutez, mais qui nous est peut-être pas envoyé un petit message au travers de la page Facebook des matins plaisir. Quoique, hein, vous pouvez y aller, hein, ça ne mord pas la page. Hein. Et puis si vous n'êtes pas encore abonné à la page Facebook des matins plaisir, c'est le moment de le faire, histoire de recevoir comme ça les petites infos. En parlant d'infos, tiens, tout à l'heure, juste après les tops de 7 heures, hein, dans la dernière heure, on va retrouver une nouveauté, et pas n'importe quelle nouveauté, puisqu'il s'agira du dernier titre de Mylène Farmer, des LOL, des quoi, et c'est sorti vendredi matin, hein, et le clip est sorti juste vendredi au top, sur les tops de midi. Et ben, comme ça, vous savez tout, on essaie de vous informer au mieux. Allez, tout de suite, voici notre petit lundi insolite.
1: Bonjour à toutes et à tous, aujourd'hui dans Une Histoire, un tube, retour sur l'un des plus grands classiques de la musique pop, Billie Jean.
0: Eh bah dites, voilà que maintenant je me trompe, c'est pas du tout ça que je voulais vous mettre, mais c'est plutôt ceci.
1: Et avec Billie Jean, il va entrer définitivement dans la... Bonjour à toutes et à tous, aujourd'hui dans Une Histoire,
0: bon.
1: Un tube...
0: Il veut pas, c'est pas grave, on met un peu de musique et puis... ou alors on met... Bon, on va le faire en direct, hein, écoutez, il n'y a pas de raison,
1: Star mondiale, mais avec Billie Jean, il va entrer définitivement...
0: Allez, bah tiens, voilà ce qui se passe, ça, c'est ça le direct.
1: L'album Thriller, qui deviendra l'album le plus vendu de tous les temps.
0: Il veut plus s'arrêter, le pauvre.
1: Écrit et composé.
0: Bon, on va s'arrêter, on va l'arrêter comme ça tout de suite. Voilà, comme ça c'est fait. Et puis... on va aller donc rechercher le... Bah, ce que je voulais vous mettre, en fait, cette petite chronique du lundi. Eh ben voilà ce qui arrive, hein. Voilà, c'est parti, la petite chronique, elle arrive. Et puis, bah vous écoutez, je vous ai déjà dit, c'est le direct, c'est ça, on est en famille, on peut se tromper, ça arrive de temps en temps. Et bah écoutez, hein, il y a que les imbéciles qui ne se trompent pas, comme on dit. Bon, il est exactement 6h51, voici tout de suite, donc comme je vous ai dit, notre petite chronique du lundi. Voilà, elle arrive, elle est là.
2: Bonjour, bienvenue dans les infos improbables de cette semaine. Allez, c'est parti. À Reims, qu'ont découvert les policiers dans un œuf Kinder qui appartenait à un homme qu'ils étaient en train de contrôler? Eh bien, la boîte jaune cachait de la cocaïne et du cannabis à la place du jouet. Les forces de l'ordre ont contrôlé un homme de 31 ans en trottinette qui roulait bien trop vite dans les rues du centre-ville. Les agents ont fouillé son sac banane et sont tombés sur la célèbre friandise en chocolat. À l'intérieur se trouvaient les 5 grammes de cocaïne et 2 grammes de résine. Direction Castres, désormais, avec quelle incroyable coïncidence lient deux hommes depuis leur naissance. Eh bien, ils portent le même nom, le même prénom et sont nés le même jour dans la même maternité. Les deux garçons ont vu le jour le 12 août 1968 et depuis, il y a eu beaucoup de galères. Leur numéro de sécurité sociale était quasi identique. La sécurité sociale remboursait les soins de l'un sur les comptes de l'autre. Le fisc a même inversé leur déclaration de revenus pendant des années. Un laboratoire a même annoncé à l'un d'eux un changement de groupe sanguin à cause de cette confusion. Allez, on termine avec les États-Unis dans un vol d'American Airlines. Quel traitement de choc a subi un passager violent en plein ciel il y a quelques jours? Eh bien, il a été entièrement scotché à son siège pour être maîtrisé. Le vol relié Dallas à New York. Après 2 heures de trajet, ce voyageur a disjoncté. L'individu a sauté à la gorge de son voisin pour l'étrangler. Il a ensuite insulté le personnel de bord et 2 passagers sont intervenus pour protéger les victimes. L'équipage a fourni des colliers de serrage et un rouleau adhésif et les témoins ont même attaché le forcené au niveau des poignets, du torse et de la tête. L'avion a dû se poser en urgence à Baltimore pour débarquer le perturbateur. Voilà pour les infos improbables et insolites de cette semaine. À très vite pour d'autres histoires.
0: Et moi, je vous reviens juste après 7 heures pour déjà notre dernière ligne droite en ce qui nous concerne pour ce matin.

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1: Bonjour, deux enquêtes sont en cours, l'une judiciaire, l'autre technique, après le déraillement du TER reliant Rouen à Caen qui a fait 44 blessés vendredi soir, au cœur des interrogations à la présence d'un rat et aux abords de la voie. Le Monde publie un vaste sondage reprenant 6 scénarios pour la prochaine présidentielle avec 13 000 personnes interrogées par l'Institut Ipsos BVA. Dans 4 scénarios sur 6, c'est Jean-Luc Mélenchon qui se qualifierait au second tour. Entre 33 et 35% des Français interrogés ont l'intention de voter pour la candidate du Rassemblement National, suivie dans 4 scénarios sur 6 par celui de la France Insoumise, accédant comme elle au second tour avec 15,5% à 17% des intentions de vote. Les Français attendent par ailleurs de la présidentielle à 71% un vrai changement social et politique contre 51% avant la présidentielle de 2022. Un avion biplan s'est écrasé hier pour une raison encore indéterminée dans le Var. Le pilote, un général de l'armée de l'air à la retraite, et sa passagère ont été tués. Le Fonds d'indemnisation des victimes des pesticides a publié son rapport d'activité pour l'année 2025. Le nombre de dossiers est en hausse. Le seuil des 1000 demandes d'indemnisation enregistrées en une année d'exercice a été franchi. Sur les 1044 dossiers envoyés l'an dernier, 20 concernent des enfants exposés en période prénatale. L'opposition de gauche devance l'alliance entre la droite et l'extrême droite, cette dernière perdant du terrain aux législatives en Suède d'après des sondages de sortie des urnes publiés à la fermeture des bureaux de vote hier. Elle est créditée de 51,3% des suffrages contre 46,8% pour la droite appuyée par l'extrême droite. Des démocrates de Suède qui reculeraient ainsi pour la première fois depuis leur entrée au Parlement en 2010. C'est la fin de ce flash, une très bonne journée à toutes et à tous.
2: Bonjour à toutes et à tous, voici votre flash d'information en Provence verte. La météo, le soleil brille sans partage aujourd'hui avec 26 degrés vers 14h et un vent faible de direction variable. Demain matin, soleil et ciel bleu prédomineront avec 16 degrés au plus frais et toujours peu de vent. Côté risque incendie, le centre Var et les Morts restent en risque sévère, l'accès au massif est déconseillé et les travaux sont réglementés de 5h à 13h avant d'être interdits. Les 7 autres massifs varois sont classés en risque modéré. À Brignoles, le conseil municipal des jeunes organise mercredi un clean-up day. Rendez-vous de 14h à 16h sur les berges du Carami, devant l'office de tourisme. Gants, sacs de tri et gilets seront fournis par l'agglomération Provence Verte. À Corrence, retour sur le spectacle caritatif organisé samedi soir au théâtre de Verdure par Laura Calu. La fête s'est poursuivie jusqu'à minuit. L'artiste a tenu à remercier les bénévoles, le comité des fêtes, la municipalité et les associations ayant permis cette soirée organisée dans un village marqué par les incendies. Un moment particulièrement symbolique pour les habitants et les participants. À Brignoles, le jeu des 1000 euros de France Inter sera enregistré mercredi 23 septembre au hall des expositions avec Nicolas Stoufflet. Les sélections auront lieu sur place à 17h pour les adultes, puis à 18h30 pour les adultes et les jeunes. Enfin, la fête de la prune se prépare à Brignoles dimanche 20 septembre de 9h à 18h au jardin Charles Gaou. Marché gourmand, animation, démonstration culinaire, quiz et dégustation sont au programme, avec notamment le concours de la meilleure tarte à la prune. Le dépôt des tartes est prévu entre 12h et 14h pour une dégustation à 15h. C'était votre flash d'information locale sur Radio Couleur Sud. Très bonne journée à tous. 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

0: Bonjour, deux enquêtes sont en cours, l'une judiciaire, l'autre technique, après le déraillement du TER reliant Rouen à Caen qui a fait 44 blessés vendredi soir, au cœur des interrogations, la présence d'un rat et aux abords de la voie. Le Monde publie un vaste sondage reprenant 6 scénarios pour la prochaine présidentielle avec 13 000 personnes interrogées par l'Institut Ipsos BVA. Dans 4 scénarios sur 6, c'est Jean-Luc Mélenchon qui se qualifierait au second tour. Entre 33 et 35% des Français interrogés ont l'intention de voter pour la candidate du Rassemblement National, suivie dans 4 scénarios sur 6 par celui de la France Insoumise, accédant comme elle au second tour avec 15,5% à 17% des intentions de vote. Les Français attendent par ailleurs de la présidentielle à 71% un vrai changement social et politique contre 51% avant la présidentielle de 2022. Un avion biplan s'est écrasé hier pour une raison encore indéterminée dans le Var. Le pilote, un général de l'armée de l'air à la retraite et sa passagère ont été tués. Le Fonds d'indemnisation des victimes des pesticides a publié son rapport d'activité pour l'année 2025. Le nombre de dossiers est en hausse. Le seuil des 1000 demandes d'indemnisation enregistrées en une année d'exercice a été franchi. Sur les 1044 dossiers envoyés l'an dernier, 20 concernent des enfants exposés en période prénatale. L'opposition de gauche devance l'alliance entre la droite et l'extrême droite, cette dernière perdant du terrain aux législatives en Suède d'après des sondages de sortie des urnes publiés à la fermeture des bureaux de vote hier. Elle est créditée de 51,3% des suffrages contre 46,8% pour la droite appuyée par l'extrême droite. Des démocrates de Suède qui reculeraient ainsi pour la première fois depuis leur entrée au Parlement en 2010. C'est la fin de ce flash, une très bonne journée à toutes et à tous.
1: Bonjour à toutes et à tous, voici votre flash d'information en Provence verte. La météo, le soleil brille sans partage aujourd'hui avec 26 degrés vers 14h et un vent faible de direction variable. Demain matin, soleil et ciel bleu prédomineront avec 16 degrés au plus frais et toujours peu de vent. Côté risque incendie, le centre Var et les Morts reste en risque sévère, l'accès au massif est déconseillé et les travaux sont réglementés de 5h à 13h avant d'être interdits. Les 7 autres massifs varois sont classés en risque modéré. À Brignoles, le conseil municipal des jeunes organise mercredi un clean-up day. Rendez-vous de 14h à 16h sur les berges du Carami, devant l'office de tourisme. Gants, sacs de tri et gilets seront fournis par l'agglomération Provence Verte. À Corrence, retour sur le spectacle caritatif organisé samedi soir au théâtre de Verdure par Laura Calu. La fête s'est poursuivie jusqu'à minuit. L'artiste a tenu à remercier les bénévoles, le comité des fêtes, la municipalité et les associations ayant permis cette soirée organisée dans un village marqué par les incendies. Un moment particulièrement symbolique pour les habitants et les participants. À Brignoles, le jeu des 1000 euros de France Inter sera enregistré mercredi 23 septembre au hall des expositions avec Nicolas Stoufflet. Les sélections auront lieu sur place à 17h pour les adultes, puis à 18h30 pour les adultes et les jeunes. Enfin, la fête de la prune se prépare à Brignoles dimanche 20 septembre de 9h à 18h au jardin Charles Gaou. Marché gourmand, animation, démonstration culinaire, quiz et dégustation sont au programme, avec notamment le concours de la meilleure tarte à la prune. Le dépôt des tartes est prévu entre 12h et 14h pour une dégustation à 15h. C'était votre flash d'information locale sur Radio Couleur Sud. Très bonne journée à tous. 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

Salut tout le monde, heureux de vous retrouver en ce dimanche 13 septembre. C'est Luis Kings, on est ensemble pendant 3 heures pour les matins pas chagrins, de la musique, de la bonne humeur, des petites infos. On va se mettre plein de bons sons dans les oreilles. En ma compagnie, la même équipe que d'habitude, Alan, Tom Kazak et Daniel. Allez, côté musique, c'est Anastasia qui débarque avec ce magnifique titre, Left Outside Alone. Belle matinée, bon samedi.

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1: La météo pour ce dimanche 13 septembre, l'anticyclone pourrait faiblir un peu sur les régions les plus au nord, avec le retour en force des nuages et de quelques faibles averses en Bretagne, en Normandie et sur les Hauts-de-France. Le temps estival, beau et chaud, persiste sur les deux tiers sud du pays. Les températures pour ce dimanche matin, 14 degrés pour Strasbourg et Lyon, 14 également pour Toulouse, Biarritz et Bordeaux, 15 degrés pour Paris et Brest, 16 à Lille, 17 degrés pour Cherbourg, 21 degrés pour Ajaccio. Et pour ce dimanche après-midi, comptez sur 20 degrés en Normandie, 21 en Bretagne sur les Hauts-de-France, 25 degrés en Alsace et en région parisienne, 27 sur la vallée du Rhône et la Corse, 28 sur la Nouvelle-Aquitaine, 29 degrés en Occitanie et sur le pourtour méditerranéen. Pour Strasbourg et Lyon, 14 également pour Toulouse, Biarritz et Bordeaux, 15 degrés pour Paris et Brest, 16 à Lille, 17 degrés pour Cherbourg, 21 degrés pour Ajaccio. Et pour ce dimanche après-midi, comptez sur 20 degrés en Normandie, 21 en Bretagne sur les Hauts-de-France, 25 degrés en Alsace et en région parisienne, 27 sur la vallée du Rhône et la Corse, 28 sur la Nouvelle-Aquitaine, 29 degrés en Occitanie et sur le pourtour méditerranéen.

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2: Bonjour à tous, l'horoscope de ce lundi, de ce début de semaine. On débute avec les béliers, vous conservez votre bonne humeur après un week-end bien rempli. Les taureaux, aucun souci pour vous. Aujourd'hui les taureaux, vous pouvez même vous autoriser un petit plaisir niveau finance. Les gémeaux, vous avez du mal avec l'autorité aujourd'hui, il faut pourtant mettre de l'eau dans votre vin. Les cancers, vous couvrez vos proches de petites attentions. Les lions, vous êtes d'humeur sportive, aujourd'hui les lions, sortez et dépensez-vous. Les vierges, une promotion est à portée de main. Les vierges, encore un petit effort. Les balances, vous manquez de discipline. Les balances, cela vous attire des ennuis. Les scorpions, épanouissement et bien-être, c'est ce que vous dégagez quand on vous regarde. Les sagittaires, votre charme va opérer tout au long de cette journée. On se pliera à vos moindres désirs. Vous vivrez un rêve éveillé. Capricorne, vous n'avez aucune minute pour vous, attention à ne pas trop vous disperser. Les Verseaux, vous êtes toujours la personne sur qui on peut compter, on vous fait une confiance aveugle. Et enfin les Poissons, la chance est de votre côté, les Poissons, faites-en bon usage. Avec tout ça, très belle journée, bon lundi.

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0: lundi, on retrouve tout de suite Tom. Bonjour Tom.
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2: Bonjour, bonjour à tous. 14 concurrents âgés de 6 à 11 ans n'ayant pas gagné 350 000 euros ont rendez-vous sur les 2550 mètres du parcours corde à droite à l'hippodrome de Beaumont-de-Lomagne à l'occasion du Quintet. Plus de ce lundi 14 septembre 2026. Départ prévu 13h55. En tête de notre sélection, le 14, Japlout Turgot, cheval de classe de l'épreuve, il visera la victoire. Suivi du 13, Cool Chronos, qui redescend de catégorie avec de légitimes ambitions. Le 7, I'm Eagle, va évoluer sur une piste à son entière convenance. Le 3, Gerben, toujours en léger retard de gain à mon sens. Et enfin le 12, Jeff de Montpaz, à la faveur de son engagement, il complétera notre sélection. Une sélection que vous pouvez retrouver sur ma chaîne YouTube Tom Kazak, les pronostics hippiques avec mes dernières minutes. Donc notre choix aujourd'hui, premier le 14, Japlout Turgot. Second le 13, Cool Chronos. Troisième le 7, I'm Eagle. Quatrième le 3, Gerben. Cinquième le 12, Jeff de Montpaz. Le second choix le 11, le 9 et le 10. Et à vous la fortune!

0: Bonjour, deux enquêtes sont en cours, l'une judiciaire, l'autre technique, après le déraillement du TER reliant Rouen à Caen qui a fait 44 blessés vendredi soir, au cœur des interrogations, la présence d'un rat et aux abords de la voie. Le Monde publie un vaste sondage reprenant 6 scénarios pour la prochaine présidentielle avec 13 000 personnes interrogées par l'Institut Ipsos BVA. Dans 4 scénarios sur 6, c'est Jean-Luc Mélenchon qui se qualifierait au second tour. Entre 33 et 35% des Français interrogés ont l'intention de voter pour la candidate du Rassemblement National, suivie dans 4 scénarios sur 6 par celui de la France Insoumise, accédant comme elle au second tour avec 15,5% à 17% des intentions de vote. Les Français attendent par ailleurs de la présidentielle à 71% un vrai changement social et politique contre 51% avant la présidentielle de 2022. Un avion biplan s'est écrasé hier pour une raison encore indéterminée dans le Var. Le pilote, un général de l'armée de l'air à la retraite et sa passagère ont été tués. Le fonds d'indemnisation des victimes des pesticides a publié son rapport d'activité pour l'année 2025. Le nombre de dossiers est en hausse. Le seuil des 1000 demandes d'indemnisation enregistrées en une année d'exercice a été franchi. Sur les 1044 dossiers envoyés l'an dernier, 20 concernent des enfants exposés en période prénatale. L'opposition de gauche devance l'alliance entre la droite et l'extrême droite, cette dernière perdant du terrain aux législatives en Suède d'après des sondages de sortie des urnes publiés à la fermeture des bureaux de vote hier. Elle est créditée de 51,3% des suffrages contre 46,8% pour la droite appuyée par l'extrême droite des démocrates de Suède qui reculerait ainsi pour la première fois depuis leur entrée au Parlement en 2010. C'est la fin de ce flash, une très bonne journée à toutes et à tous.
1: Bonjour à toutes et à tous, voici votre flash d'information en Provence verte. La météo, le soleil brille sans partage aujourd'hui avec 26 degrés vers 14h et un vent faible de direction variable. Demain matin, soleil et ciel bleu prédomineront avec 16 degrés au plus frais et toujours peu de vent. Côté risque incendie, le centre Var et les Morts reste en risque sévère, l'accès au massif est déconseillé et les travaux sont réglementés de 5h à 13h avant d'être interdits. Les 7 autres massifs varois sont classés en risque modéré. À Brignoles, le conseil municipal des jeunes organise mercredi un clean-up day. Rendez-vous de 14h à 16h sur les berges du Carami devant l'office de tourisme. Gants, sacs de tri et gilets seront fournis par l'agglomération Provence Verte. À Corrence, retour sur le spectacle caritatif organisé samedi soir au théâtre de Verdure par Laura Calu. La fête s'est poursuivie jusqu'à minuit. L'artiste a tenu à remercier les bénévoles, le comité des fêtes, la municipalité et les associations ayant permis cette soirée organisée dans un village marqué par les incendies. Un moment particulièrement symbolique pour les habitants et les participants. À Brignoles, le jeu des 1000 euros de France Inter sera enregistré mercredi 23 septembre au hall des expositions avec Nicolas Stoufflet. Les sélections auront lieu sur place à 17h pour les adultes, puis à 18h30 pour les adultes et les jeunes. Enfin, la fête de la prune se prépare à Brignoles dimanche 20 septembre de 9h à 18h au jardin Charles Gaou. Marché gourmand, animation, démonstration culinaire, quiz et dégustation sont au programme, avec notamment le concours de la meilleure tarte à la prune. Le dépôt des tartes est prévu entre 12h et 14h pour une dégustation à 15h. C'était votre flash d'information locale sur Radio Couleur Sud. Très bonne journée à tous.

0: Il est un peu plus de 9h dans vos matins pas chagrin, j'espère que tout va bien pour vous pour ce lundi 14 septembre. Ah, nouvelle semaine, et le temps n'est quand même pas trop mal, hein. On n'a pas à se plaindre, il fait beau hein, pour un 14 septembre, il fait même chaud, trop chaud par région d'ailleurs. Allez, on est là avec vous encore pendant 120 minutes, et là tout de suite on s'intéresse aux éphémérides.
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2: Bonjour à tous, nous sommes le 14 septembre, on célèbre la Sainte Croix ou Exaltation de la Croix, une des plus anciennes solennités liturgiques de l'Église qui se célébrait déjà au 4e siècle à Jérusalem. Du côté des faits marquants, en 1958, première rencontre de De Gaulle et Adenauer à colomber les deux églises en France. 1982, la princesse Grâce de Monaco se tue dans un accident de voiture sur la route de la Turbie près de Monaco à l'âge de 52 ans. 1994, sortie en salle du film Léon, réalisé par Luc Besson avec Jean Reno dans le rôle principal. 2007, disparition de l'animateur et comédien-chanteur Jacques Martin. 2 ans plus tard, l'acteur Patrick Swayze nous quitte, danseur et acteur américain dans le film Dirty Dancing en 1987. Il avait aussi joué dans Ghost en 1990. En 2012, une autre disparition, celle de Jacques-Antoine, homme de télévision et de radio. Il a créé et produit de nombreuses émissions, dont plus de 150 jeux télévisés et radiophoniques, parmi les plus célèbres, La Tête et les Jambes, Le Schmilblick, Les Jeux de 20h, L'Académie des Neufs, Tournée Manège et Fort Boyard en 1990. Nous avons des anniversaires à souhaiter ce 14 septembre. Bon anniversaire à Martin Fourcade, né à Céré, skieur français, médaillé olympique, et à Lionel Nallet qui vient de Bourg-en-Bresse. Il est rugbyman. Et voici le dicton du jour à la Sainte-Croix. Cueille tes pommes et gaule tes noix. À demain, d'ici là, profitez bien de cette journée.
0: Merci beaucoup et puis à demain pour d'autres éphémérides. Et nous n'avons pas reçu d'anniversaire sur notre adresse lesmatinspaschagrin@gmail.com. Par contre, moi je voudrais souhaiter un bon anniversaire à mon ami Harry Lavital, que beaucoup d'entre vous connaissent. Bon anniversaire Harry de la part de toute l'équipe des Matins pas chagrin. Côté musique, on se fait plaisir avec Papi Sanchez et Dilemma. On se l'écoute, on revient d'ici quelques minutes.

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1: Tu es solide de ce jour, un job de rêve, goûteur de glace. On commence cette nouvelle semaine avec une offre d'emploi qui pourrait faire rêver pas mal de monde. Le rappeur américain Snoop Dogg cherche actuellement un goûteur international de glace pour sa marque Dr Bombay. Et attention, ce n'est pas un petit boulot payé au lance-pierre. Le candidat reste retenu, toucherait 10 000 dollars par mois pendant 3 mois. La mission ? Tester les parfums, donner son avis et évidemment manger de la glace. On imagine déjà l'entretien d'embauche. Alors, quelles sont vos compétences ? Je suis trop motivé, j'ai un excellent palais, je peux manger 3 pots sans faire de pause. Voilà un CV qui pourrait avoir toute son importance. Le poste est évidemment très sérieux. Il s'agit notamment de tester les produits et de représenter la marque à l'international. Mais soyons honnêtes, il y a des métiers où on se lève le matin avec beaucoup plus d'enthousiasme que d'autres. Imaginez annoncer à votre entourage « Désolé, je ne peux pas venir ce soir, je travaille. »« Ah, tu fais quoi ?» Eh bien, je mange des glaces et on me paye pour ça. Franchement, Snoop Dogg vient peut-être de créer le métier le plus jalousé de l'année.

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Et un peu avant 9h30, c'est le moment du petit dicton du jour. À la Sainte-Croix, cueille tes pommes et gaule les noix. C'est le dicton principal. L'autre petit dicton, c'est « Qui n'a pas semé la Sainte-Croix, au lieu d'un grain, en mettra trois ». Voilà pour les petits dictons. Tout de suite, on s'écoute un peu de musique avant de revenir vous parler mais tout simplement du programme météo. On va s'écouter Wallen avec Donna. Très très bon lundi. À notre écoute.

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1: Voici ma sélection télé pour ce lundi 14 septembre avec ce soir sur TF1 la série La Cible avec Fovoto et Thomas Sisley. Sur France 2, La Mère et l'Assassin, série avec Hélène de Fougerolles et Florent Père. Sur France 3, Les 7 Mercenaires, film western avec Denzel Washington et Chris Pratt. Sur M6, L'Amour est dans le Pré présenté par Karine Le Marchand. Et à 23h15, L'Amour vu du Pré. Vous retrouverez ce soir sur W9 Kingsman, Le Cercle d'Or, film britannique. Sur TMC, Fast and Furious 9 avec Vin Diesel. Sur Gulli, Les Anges Gardiens, film de Jean-Marie Poiré avec Gérard Depardieu et Christian Clavier. Sur C Star, Les Duos Impossibles de Jérémy Ferrari, présenté par Jérémy Ferrari et Laura Lone. Sur la chaîne L'Équipe, Le Cœur des Hommes 2 de Marc Esposito avec Gérard Darmon et Marc Lavoine. Et enfin sur Sister, la série Kaamelott avec Alexandre Astier. Bon zapping!

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0: King. Et avant de rejoindre le top des 10 heures dans vos matins pas chagrins, on s'intéresse tout de suite à l'actu musicale. De quoi donc vas-tu nous parler ?
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2: Dans l'actualité musicale du jour, on parle de Michael Jackson. L'album culte de Definitive Collection arrive en vinyle. Pour fêter les 68 ans de la naissance du roi de la pop, la mythique compilation Definitive Collection s'offre une toute première édition vinyle. Sortie il y a quelques jours, du phénomène Jackson 5 à ses premiers succès solo, ce disque s'annonce déjà comme un indispensable pour les collectionneurs. En tous les cas, les passionnés de 33 tours auront de quoi se réjouir. La toute première édition en vinyle de la compilation Definitive Collection vient de voir le jour. Initialement sorti en 2009, cet album réunissant 14 tubes de la période Motown sera mis en vente dans quelques heures. Ce vinyle réunira les titres phares qui ont propulsé le jeune Michael Jackson au rang de star internationale. L'album s'articule autour de deux faces bien distinctes. La face A qui comprendra les hits des Jackson 5, une série historique qui a fait des Jackson 5 le premier groupe à placer ses quatre premiers singles au sommet. La face B dévoilera quant à elle les débuts en solo du chanteur, avec notamment Rockin' Robin ou encore My Summer Love. Tout ça à découvrir dès à présent. Outre un son entièrement remasterisé pour préserver la chaleur des bandes originales, le vinyle s'accompagne d'un livret exclusif comprenant un essai signé par l'auteur David Ritz, des annotations détaillées sur chaque piste et des photographies rares issues des archives de Michael Jackson. On se retrouve très vite avec d'autres actualités musicales. 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

0: 10h, enfin un petit peu plus de 10h dans vos matins pas chagrin. C'est la dernière heure qui débute avec une nouvelle chronique présentée par notre ami Daniel. Aujourd'hui, il nous parle des génériques cultes de séries télévisées. On découvre la première chronique aujourd'hui. Bonjour Daniel.
1: Bonjour Louise, bonjour à tous et à toutes. Un sifflement strident et entêtant composé par Mark Snow, une lumière verte spectrale qui traverse le tube cathodique et deux agents du FBI aux méthodes diamétralement opposées. Aujourd'hui, on baisse la lumière du salon, on branche l'antenne et on plonge dans le phénomène paranormal le plus culte des années 90, la mythique saga des X-Files aux frontières du réel. Débarquée sur M6 en 1994, la série créative de Chris Carter a réinventé le thriller fantastique en installant Fox Mulder, le croyant obstiné, et Dana Scully, la scientifique sceptique, au cœur des mystères les plus insondables. Regarder X-Files le vendredi soir, c'était transformer sa télé en fenêtre ouverte sur l'inconnu. On s'installait sous le plaid et c'est là que commençait le grand classique. La chair de poule garantie dès les premières notes du générique, le fameux poster « I want to believe » accroché au mur du bureau, la tension électrique entre les deux héros et ce frisson à chaque apparition de petits hommes gris ou du mystérieux homme à la cigarette. Entre conspiration gouvernementale, enlèvement extraterrestre et monstre de la semaine, la série a marqué toute une génération de téléspectateurs fascinés par l'étrange. Sombre, captivant et indémodable, ce thème musical reste l'un des plus reconnaissables de toute l'histoire de la télévision. Montez le son, éteignez la lumière, voici le générique légendaire de X-Files.

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1: Dans l'actualité people du jour, on parle d'Amir, son plus beau duo. Les concerts peuvent bien attendre. Cet été, Amir a réservé ses plus belles scènes à ses fils. Le chanteur a partagé une tendre vidéo dans laquelle il joue de la guitare pendant que l'un de ses garçons complète les paroles de « À l'imparfaite ». Une chorale donc familiale qui vaut tous les zéniths du monde. On se retrouve très vite avec d'autres Actu People.

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0: Allez, une petite pour la route, c'est la maîtresse qui demande à Daniel qu'est-ce qui est le plus près, l'Angleterre ou la Lune ?
1: Bah, la Lune, bien sûr.
0: Mais comment penses-tu ça, dit la maîtresse ? Eh bien, la Lune, on peut la voir d'ici, l'Angleterre, non. Voilà donc pour une petite blagounette du lundi. On n'en fera pas tous les jours, hein. Non, j'avais juste envie de la faire, celle-là. Et puis, voilà Daniel, hein, tu es devenu le héros malgré toi. La musique, elle est là pour vous faire du bien dans les matins, pas chagrin. On s'écoute Emmanuel Moir, je te fais de moi ton essentiel, ou mon essentiel. Et c'est une comédie musicale qui s'appelait Le Roi Soleil, écrite entre autres par Dorothea, si vous ne le saviez pas. Allez, Emmanuel Moir de suite. On revient d'ici quelques minutes pour la suite de vos matins pas chagrin.

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1: Nous sommes à Nantes, dans les années 80. Samia, Paul et Martial vivent à la cité de la Bottière. Leur journée se partage entre le quotidien de ce quartier populaire, le lycée, la découverte du punk rock pour les deux garçons et du cinéma pour Samia. Ces passions deviennent le centre de leur vie. Martial monte un groupe baptisé Divin Suicide. Concert à Paris, contrat avec une maison de disques, enregistrement, le jeune musicien connaît un début de reconnaissance. Mais la tragédie n'est jamais loin pour ceux qui ne sont pas nés du bon côté de la barrière sociale. Et c'est à Samia et Paul qu'il reviendra de raconter plus tard l'histoire du plus doué, peut-être du plus naïf, certainement du plus pur d'entre eux. Avec Stay Free, le romancier Patrice Jean ouvre une voie nouvelle dans son œuvre. Il signe avec ce triple roman d'apprentissage son livre le plus sensible et le plus personnel, tout en restant fidèle à l'exigence de son style, comme si le Flaubert de l'éducation sentimentale tapait du pied au rythme de London Calling les Clash. Stay Free de Patrice Jean est paru au Cherche Midi.

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Et voilà, c'est fini, c'est terminé pour ce lundi 14 septembre. On revient demain, mardi, pour couper le mois en deux. Et oui, donc nous serons le 15. Passez une très très belle journée, soyez fidèles à votre radio, soyez fidèles au Matin Pas Chagrin. On est là chaque matin entre 8h et 11h pour votre plus grand plaisir, du moins on l'espère. Et avec un max de musique, et puisqu'on parle musique, on ne peut pas se quitter sans la petite nouveauté du jour.

Une nouveauté pour ce lundi, c'est le tout nouveau Mylène Farmer. Ça vient de sortir, ça s'appelle Des LOL et Des Quoi. On l'écoute tout de suite et puis moi je vous dis ciao ciao, bye bye et à demain si vous le voulez bien.

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2: J'aimerais faire un saut perdu.
3: On aimerait te voir faire un saut périlleux.
2: Je vous le ferai après l'émission, si vous voulez. Tellement que je suis content d'être avec vous. J'aimerais sauter de joie. J'aimerais me jeter en l'air. En tout cas, je suis très heureux de vous retrouver, les amis. Yann Morel, bonjour.
4: Bonjour, Carl.
2: Les affreux Jojo. Oh, la patate. Yann, ravi de vous retrouver.
4: Moi aussi.
2: Calmez-vous, sinon ça va se voir. On va vous retrouver tout à l'heure avec votre nouveau jeu qui est très sympa, qui s'intitule So British Lyrics. C'est-à-dire, vous nous donnez des paroles d'une chanson en anglais, mais vous nous donnez la version française. À nous de trouver la bonne réponse. La bonne chanson, surtout. Lolotte, bonjour.
3: Et coucou, Carlito.
2: Comment est-ce dans la casa?
3: Eh bien, est-ce dans la casa muy bien.
2: Oh, mais vous êtes bilingue.
3: J'ai tout donné. Je peux pas faire mieux, les gars.
2: Putain, on est tellement cultivés dans cette émission. On parle anglais, on parle espagnol. On est hyper fort.
3: On parle dinois.
2: Audinois?
3: On parle audinois? Ah non, mais franchement, international.
4: Expression Deutsch?
2: Oh, expression Deutsch? Oh,
3: ya. Quelqu'un a quelque chose à rajouter?
2: Non, pas du tout. Ya, c'est très d'actualité d'ailleurs.
3: On a tout donné.
2: Ya. Thierry, bonjour. Lolotte, vous allez faire une le web et puis un petit jeu.
3: Ouais.
2: Voilà. Titi, bonjour.
5: Bonjour.
2: On va compter sur vous dans un instant pour la blague à Titi. C'est vous qui allez ouvrir le bal. Jérôme est là. Bonjour, Jérôme.
6: Bonjour, monsieur.
2: Comment ça va?
6: Ça va très bien.
2: Vous allez nous proposer une question colle.
6: Oui.
2: Voilà, on va réfléchir un petit peu. Voilà ce que c'est cette émission, les affreux Jojo. On fait des blagounettes. On réfléchit. Tout en s'amusant. Mais c'est un Jonathan. C'est là où je vois que je suis vieux. Tu vois? Parce que vous l'avez, celui-là.
3: Ce sont les gens qui sont nés en 1900.
2: C'est ça, on est en 1900.
3: Alors, je sais que je vous le dis souvent, mais est-ce que je peux vous raconter pourquoi je dis ça?
2: Complètement.
3: Je suis dans la
2: Merci.
3: Voiture. Mais de rien! Je vous aime! Non, petite anecdote. Pour les papas et les mamans, vous allez me comprendre. Je suis dans la voiture avec mon fils et sa chérie. Il a une amoureuse, il a 5 ans à l'époque et il a une amoureuse depuis 3 ans. Et moi, je suis née le 5 mars, pour ceux qui auraient envie de me souhaiter mon anniversaire. Je suis célibataire. Et mon numéro, c'est le 06-85.
2: Et j'en peux plus!
3: Excusez-moi, j'en balle. Alors, par contre, allez, je lâche. Je suis dans la voiture avec mon fils et sa chérie. Et sa chérie, elle est née le 2 mars. Et là, elle me dit, tu sais, hier, c'était mon anniversaire. Et moi, je dis, oui, elle s'appelle Lou. Je dis, oui, Lou, je sais parce que je l'ai dit à ta maman pour qu'elle te souhaite ton anniversaire. Et moi, mon anniversaire, c'est dans, on était le 3, donc c'est dans 2 jours. Et là, elle me dit, mais ça veut dire que je suis née avant toi. Et là, il y a mon fils qui dit, non, pas vraiment, Lou, parce que ma maman, elle est née plusieurs années avant toi, donc elle est plus vieille. Je dis, oh, déjà, chérie, tu te calmes. et là, Lou qui me dit, ah oui, t'es née en quelle année? Et là, je dis, bah, écoute, ma chérie, moi, je suis née en 1981. Et là, mais plus rien, je veux dire, un vide intersidéral. Je vois dans le rétro les deux petits avec la bouche ouverte, mais un espèce de truc. Et là, il y a Lou qui me regarde et qui me fait, oh, t'es né en 1900.
2: Et voilà.
3: Et donc, ça a duré, j'ai fait 8 km de bagnole avec les ça. Deux qui me disaient, oh, 1900. Et effectivement, ils ont rajouté, oh, mais t'es né avec les dinosaures. Et ils étaient comment, maman? Du coup, je les ai largués sur le bord de la route. Voilà, j'ai plus de nouvelles. Et puis voilà.
2: Et oui, c'est vrai, c'est dur. Ça fait du
3: 1900,
2: mal de dire
3: qu'on est. On est né en 1900.
2: On est tous de 1900, là, non?
3: On est tous de 1900.
6: Ah, oui.
3: Et je viens de balancer mon âge.
2: Oh là là. Allez, on démarre cette émission avec une blague à Titi, un petit jingle s'il vous plaît, technicien, on se réveille. Go!
7: Hey, les affreux Jojo!
2: Voilà!
7: C'est l'heure de la blague à Titi!
5: C'est dans le bar à Jérôme, il y a deux mecs qui discutent.
2: Non, parce que vous n'avez pas la téloche.
3: C'était magique. Alors, c'était magique. Si ça avait été enregistré,
5: pourquoi
3: ça aurait été merveilleux.
5: Pourquoi?
3: Parce qu'on peut le dire ou pas?
2: On peut. Oui,
3: tu le dis ou je le dis?
2: Non, allez-y.
3: Alors, en fait, il y a Titi, donc, qui a sa blague qu'il a écrit chez lui hier soir pour vous la raconter aujourd'hui. Et on ne sait pas pourquoi. Il a pointé du doigt Jérôme juste avant de la dire.
5: Oui.
3: Donc, juste après le jingle, il a fait un truc
5: c'est,
3: genre.
5: Celle-là, je la dédicace à Jérôme.
2: Je pense que c'était un geste, c'est un geste de remerciement pour les techniciens en faisant.
3: Ouais.
2: Toi bébé,
5: j'ai pas fait.
2: T'as géré.
3: Allez, c'est pour
5: j'ai
3: toi.
5: Pas claqué les doigts.
2: Mais si, bien sûr.
3: Ah, si, si. Alors,
5: c'est deux copains qui discutent au bar, et puis il y en a un qui dit à l'autre, tu sais, moi, je suis claustrophobe. Alors l'autre lui dit, ah bon, c'est quoi cette maladie? Ah, ben, c'est pas trop grave, il fait. Il dit, non, non, non, claustrophobe. Il dit, c'est la peur des endroits clos. Il fait, tu vois, par exemple, tu vois, par exemple, quand je te rejoins au bistrot, ben, j'ai toujours peur qu'il soit fermé.
2: J'allais demander à quelqu'un de relever le niveau, mais c'est pas la peine. Bravo, Titi.
3: Mignonne, mignonne.
2: Bien écrit.
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1: Retour de vos chroniqueurs animateurs, vos petits clowns. On est là jusqu'à très tard dans la nuit.
2: Non, arrêtez. Les trublions, et on y va. Attention, c'est parti, dans quelques minutes, on va.
1: Ah, ça c'est plutôt fête foraine, oui, vous avez l'habitude.
3: Ouais.
1: On est ravis d'être avec vous, on est là pour vous accompagner, vous apporter un petit peu de joie, de bonheur, d'amour et de joie. Et on se cultive aussi avec Lolotte maintenant.
3: Oui. Oh.
1: Est-ce qu'on peut avoir un jingle, s'il vous plaît? Moi j'ai besoin d'une mélodie tendre et mélancolique.
3: J'adore ce jingle.
1: Ouais. Surtout qu'il est différent des autres quand même.
3: Mais oui, il est super original.
1: Il y a Laurence Roati dedans.
3: Et je sais pas qui l'a fait, mais je le trouve super.
1: Ah, je sais pas, c'est secret. Vous savez, on donne pas toutes les ficelles.
3: Eh bien oui, bien sûr. Et les gars, c'est toujours Karl qui fait les chèques ou pas.
1: La Lolo Web, Lolotte.
3: Alors là, on est tombé sur un futé, les gars. Ah. Là, on est tombé sur un gars, il est malin.
1: Il y a du lourd.
3: On est tombé sur un pilote qui se fait flasher sur l'autoroute. Bon, non, pardon, qui se fait flasher sur une route de campagne. Bon, accessoirement, au lieu de rouler à 80, il roule à 188. Bon.
4: Normal.
1: 100 de plus, donc.
3: 100 de plus. Enfin, même 108.
1: Même 108.
3: Même 108,
1: oui.
3: Tu vois.
1: Tout bien calculé.
3: Voilà, tout bien calculé. Girofard, nan, mais tu parles, les gars, ils l'ont jamais rattrapé. Mais, comme ils l'ont flashé, ils ont sa plaque d'immatriculation.
1: Ouais.
3: OK. Et donc, il se fait convoquer. Dis donc, Paul, on t'a grillé, faut que tu viennes au commissariat de police. Et donc, le gars, il se démonte pas, deux jours après, il y va, il dit, les gars, c'est pas moi, c'est pas possible, la preuve. Comment il a fait pour prouver que c'était pas lui?
4: Alors, déjà, il faut savoir qu'au départ, le mec, il s'est défendu, parce qu'on dit, monsieur, c'était 80, vous étiez à 188. Mais c'est le reflet du soleil, j'ai pas vu le 1.
1: Ah oui.
4: Mais non, mais 80, monsieur, il n'y a pas de 1. Ben, c'est ce que je disais.
1: Il a fait comme dans un Colombo.
3: Ah, Colombo.
1: Dans un Colombo, le mec, il est flashé, mais en fait, c'est pas lui. En fait, ce qu'il a fait, il a pris une photo. Il a découpé une photo dans un magazine.
3: Et ça, c'était possible en 1900.
1: Voilà, en 1970.
5: Là où les radars flash n'existaient pas.
1: Voilà. Hop, il a mis une casquette comme ça sur sa tête. Il a mis une casquette comme ça. Et il a découpé le visage d'un mec dans un magazine,
4: ouais.
1: Et il a glissé la photo comme ça, vous voyez, entre la casquette.
3: Est-ce que vous voyez, ami auditeur?
1: Entre la casquette et sur son front.
4: Ah.
1: Et quand il s'est fait flasher, c'était pas lui.
4: Ah, parce que c'était le visage de quelqu'un d'autre.
1: Et oui.
3: Ah.
5: Oui, non, mais là, ils ont pris de la plaque d'immatriculation, mais ils ont pas son visage. On est d'accord.
3: Alors, si, ils ont son visage, mais ils ont, enfin, j'imagine, mais de toute façon, la plaque prouve que c'est sa voiture, mais
5: moi, ce que j'aurais fait.
3: Ah. Qu'est-ce que t'aurais fait, toi?
1: Fraude et compagnie, bonjour.
5: Moi, ce que j'aurais fait, faut que ça soit grave, sinon. Mais par exemple, je vais le faire à Harry Rouge.
3: Oh, toi, tu vas m'emmerder, toi.
5: Je me fais flasher. Je me fais flasher.
3: Ah, putain, il va me flasher.
5: Je prends un chou patate. Que je fais, moi, je rentre chez moi et je repeins ma voiture.
3: Eh ben voilà, je sais.
1: C'est ça, c'était ça.
3: Non, tu m'emmerdes. Alors, des fois, tu m'emmerdes. Mais là,
6: C'est vraiment ça.
3: Oui, c'est vraiment ça. Qui nous emmerde. Donc, c'est une Porsche 911 de couleur vert.
5: Ah, tu vois que j'ai pas juste.
3: T'as pas vraiment juste. C'est effectivement une Porsche 911 de couleur vert pomme.
4: Oui.
3: Et en fait, le gars, eh ben, il a repeint en gris.
5: Eh oui.
3: Et il est allé au commissariat en disant mais monsieur
1: regardez
3: bien, c'est pas moi, c'est parce qu'elle est grise.
6: Les plaques d'immatriculation, c'est toujours les mêmes.
3: Ah oui, c'est toujours les mêmes.
1: Oui,
3: voilà.
5: Non, mais quelqu'un peut prendre ta plaque d'immatriculation et puis la mettre sur notre voiture.
3: Voilà, c'est pas de bol parce que c'est quand même la même bagnole. Et alors l'histoire raconte quand même qu'ils se sont approchés du bolide et qu'il n'était pas exactement très très bien repeint. Donc il y avait encore du vert pomme.
5: Le mec, il a un peu en feutre.
3: Non, mais surtout vert pomme. Si tu veux le truc.
1: Ah oui, faut s'appliquer.
3: Porsche 911 vert pomme. Voilà. Donc repeint en gris, mais apparemment pas partout. Et quand ils ont gratouillé, ils se sont bien rendu compte que c'était vert pomme.
1: Donc boire des coffres.
3: Voilà. Il a perdu son permis chouchou. Mais comme il a une Porsche 911, quelque chose me dit qu'il va pouvoir le racheter dans pas longtemps.
1: Oui,
3: voilà.
1: Ou alors
3: peut-être pas le perdre. Mais bon, ça, l'histoire ne le raconte pas.
1: D'accord. Voilà. Bon, ben, ne faites pas ça chez vous, s'il vous plaît. Il faut pas.
5: On ne peut plus rien faire, quoi.
1: Non, on ne peut plus rien faire. On va marquer ici. Ce qu'on va faire, on va marquer une petite pause et on va retrouver Yann Morel dans un instant avec ce nouveau jeu, avec ce superbe titre qui est de moi. British Lyrics. Ce sera dans quelques instants, à tout de suite.
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1: Dites-moi les Jojo, est-ce que vous avez l'oreille musicale?
2: Oui.
1: Thierry, vous écoutez beaucoup de musique, vous,
2: je sais.
1: Oui, vous êtes fan. Vous écoutez quoi en ce moment?
2: Tout.
1: Tout, super. Le dernier Mozart?
2: Oui, il en a refait un.
1: Ouais. Ou Beethoven.
2: Non, là, tu vois, en ce moment, tu as regardé le festival de Cannes cette année?
1: Non, j'ai pas regardé. Je suis en déplacement.
2: C'est un qui a repris Mordin Love de Bowie. C'est énorme.
3: Ah oui, d'Agazan.
2: Ah ouais.
1: Ah oui,
4: tu m'en as parlé, j'ai pas vu.
2: C'est extraordinaire. Ouais. C'est un des meilleurs moments de l'année. Là.
1: Ah, ouais. D'accord. Non, j'ai pas vu. Tiens, ça me rappelle un petit truc. Je crois que c'est en Allemagne ou en Angleterre, je sais pas, peu importe le pays. Vous savez ce qu'ils ont fait pour lutter contre la méconnaissance et d'éviter que les salles de concert se vident? En fait, ce qu'ils ont fait, les musiciens, ils ont mis en vente les places de concert. Donc il y avait je sais plus combien de places de concert, et tant que la salle n'était pas remplie, ils ont représenté la salle de concert en partition. C'est-à-dire que vous avez les rangs comme ça, et donc ça, ils ont fait une portée musicale, et ensuite ils ont apposé des notes. Et ils ont représenté la salle, et chaque fois qu'il y avait une place vide, ils ont enlevé une note de la partition.
3: Ok.
1: Et donc c'était vraiment hyper intelligent, parce qu'en fait, tu pouvais pas aller au concert, parce que sinon tu n'avais pas le concert en entier, puisqu'ils enlevaient des notes chaque fois qu'il y avait une place vide. Et donc le résultat, enfin le début, au début c'est très drôle, parce que les mecs ils commencent à jouer une mélodie hyper connue, ta-da-dam, ta-da-dam, ta-da-dam, ta-da-dam, ta-da-dam, ta-da-dam. Donc ça c'est l'original, mais comme il manque des places dans la salle, ça fait ta-da-dam, pam, ta-da-dam. Et ça, j'ai trouvé génial. Et les gens, ils ont réagi. Ils ont dit, ouais, il faut aller au concert. Parce que sinon, on va pas avoir toutes les mélodies. Et du coup, ça s'est rempli. Et voilà, c'était la petite histoire.
4: Oh, c'est rigolo, ça.
1: C'était beau, hein.
4: C'est malin, c'est joli, c'est poétique.
1: Oui, c'est très, très bien fait. Yann.
5: Oui, bonjour.
1: C'est à vous de faire le So British Lyric. Vous nous donnez le texte en français d'une chanson en anglais. À nous de trouver le titre de cette chanson.
5: Voilà. Allez. On va commencer par une facile.
1: Ok.
5: Parce que je vous sens un petit peu quand même fatigué.
1: Non, on est chaud là.
5: Oh, vous êtes chaud.
4: Ouais.
3: Alors, c'est qui?
5: Alors, à la limite, vous savez quoi? Je vais pas dire le premier mot parce que je pense que ce serait abusé.
1: Ah oui.
5: Voilà. Donc.
1: Ah ben super.
5: Mes problèmes semblaient être si loin. 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
1: Face.
5: Soudainement,
1: George Michael.
5: Je ne suis plus que la pâle image de l'homme que j'étais avant. Une ombre plane au-dessus de moi. Oh, hier m'est apparue soudainement. Pourquoi est-elle partie?
3: Suddenly.
5: Je ne sais pas.
1: Yesterday, les Beatles.
5: Yesterday. Je dis quelque chose que mal, je ne sais pas. Oh, yesterday.
1: Ah, j'adore les Rolling Stones. Je suis fan.
5: Alors. Attention, gros tube aussi.
1: Gros tuba, ok.
5: Alors, vois la pierre placée dans tes yeux. 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
1: Un lit de clous ?
5: Et c'est j'attends quoi, cette chanson ? Sans toi. Ah. Avec ou sans toi ? Avec ou sans toi?
1: You two.
3: With or without you.
4: Oh, with or without you. Je l'ai.
1: Super.
5: Exactement.
1: Super.
3: Oh là, t'as vu les paroles?
1: Ben oui.
3: C'est-à-dire que l'autre, il a jeté un caillou, il a jeté des épines.
4: Il a percé
3: le
4: flanc.
3: Il a attrapé, il a renversé, il a attrapé sur le bureau. Bon. Et nous, on danse là-dessus, très bien.
5: Alors, ça, c'est l'intro, je vais pas la lire. Ah voilà.
1: D'accord.
5: On va commencer directement par la chanson.
1: Oui.
5: Maman, je viens de tuer un homme. J'ai mis un pistolet contre sa tête.
2: Rihanna.
3: Non, ça c'est Queen.
5: Oui.
1: Ah oui.
2: Ah oui.
4: Et c'est quoi, c'est
1: Maman.
4: Quoi?
2: Rihanna, c'est.
5: J'ai appuyé sur la détente, maintenant il est mort.
1: Et nous, on a tué 40 oreilles d'auditeurs.
3: Oui, mais j'ai trouvé.
1: Voilà.
3: Tell me why.
2: Carry on.
1: Allez, 20 secondes. Yann, vous avez ou pas?
5: Allez,
1: ou si vous voulez, non.
5: Une petite dernière pour la route.
1: Ou pas.
5: Allez, très très facile. Chaque respiration que tu prends et chaque mouvement que tu fais, chaque lien que tu brises, chaque décision que tu prends, je te regarderai. Chaque jour et chaque mot que tu prononces, chaque jeu que tu joues, chaque nuit que tu passes, je te regarderai.
3: Céline Dion.
5: I've been watching you.
3: Céline Dion.
5: Oh, ne vois-tu pas que tu m'appartiens?
1: C'est quoi?
5: Comme mon pauvre cœur a mal pour chaque décision que tu prends. Chaque mouvement.
4: On le garde le jeu ou pas?
5: Chaque serment que tu brises.
2: Sting, Sting,
5: Sting. Chaque réclamation que tu revendiques. Je te regarderai.
2: Sting.
4: Mais c'est quoi? C'est quoi? C'est
1: quoi? Every breath you take.
5: Every breath you take.
1: Every breath you
4: take. Oh oui! J'étais loin.
1: Bravo Yann Morel. C'était mal chanté, mais l'idée était bien.
3: Bravo!
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1: Merci d'être avec nous dans les affreux Jojo. On me fait des signes, on me fait des papouilles.
2: C'est des mots d'amour.
1: Il me déconcentre, il me marque des jolis mots, comme celui de Yann Morel qui me met bite quoi. Enfin, est-ce que je dois le dire?
2: Mais c'était en anglais.
1: Ah, c'est beat jeune.
2: Oui,
1: en anglais
2: comme on le sait.
1: Bien, on s'amuse bien dans cette émission, on se taquine un petit peu. Et en tout cas, on espère que vous passez un bon moment avec nous. Chers amis, on va réfléchir ensemble maintenant. On va retrouver Jérôme pour cette petite chronique qui s'intitule « La question colle ». Il est très fort, Jérôme. Mais nous pouvons le surpasser,
3: je suis
1: d'accord.
3: D'accord. Je veux bien.
1: Même pas mal.
3: Alors, c'est un monsieur qui invente quelque chose. Il s'appelle John Walker.
1: Du whisky.
3: Whisky.
2: Je l'avais dit.
1: Johnny Walker.
2: J'avais demandé s'il y avait un rapport avec le boulot.
3: Comme il dit, on travaille avec les gens qu'on mérite. Quoi.
4: Moi, j'avais...
2: Attends.
4: J'ai entendu Walker, j'avais Star Wars, moi.
2: Oui, il y a ça aussi. Et nous sommes la somme des gens que nous côtoyons le plus. Et ça, c'est flippant, mon pote.
1: Nous sommes la somme des gens que nous côtoyons le plus.
2: Oui. Oui, c'est-à-dire que tous les gens que tu côtoies ont une énorme influence.
1: D'accord.
2: Oui, mais ça veut dire que c'est quand même flippant, parce que au cas où c'est vrai, c'est flippant. Tu vois ce que je veux dire? C'est bien qu'on n'enregistre pas tout le temps quand même.
1: D'accord.
3: Alors c'est John Walker. Ça se passe en 1826. Il invente un truc que vous connaissez, que vous avez sûrement utilisé dans votre vie.
1: Ouais.
3: Il n'y a plus beaucoup en ce moment.
1: Ouais.
2: Ah, Walker. Est-ce qu'il y a un rapport avec le Walkman?
3: Non.
1: Ah oui, j'ai oublié mon Walker.
2: Mon Walkman.
4: Répète la date, s'il te plaît.
3: En 1826.
1: 1826.
3: C'est
1: vieux.
3: Ouais, mais Walkman,
5: pour le Walkman.
3: Vous avez pas entendu?
6: On était un peu jeunes à l'époque, quand même.
3: En 1826.
1: Ouais.
4: C'est-à-dire que, en gros, à l'époque, le Walkman, c'était deux grosses platines avec des disques.
2: C'était des cailloux.
4: Comme ça qui sortaient.
3: Alors, il invente un truc et ça cartonne, mais direct. Sauf que les gens se sont rendus compte ici. C'est quand même, c'est bien.
1: Ouais.
3: C'est vachement utile, mais c'est quand même un peu dangereux ton truc.
6: Dangereux.
3: Ouais.
4: Un couteau.
2: 1826.
3: Ouais.
4: Il a inventé le couteau.
1: Il a inventé chez nous, en France, ou c'est à l'étranger?
6: Est-ce que ça servait à quelque chose, genre la cuisine?
1: Jérôme, Thierry, on peut avoir une réponse à ma question avant, s'il vous plaît?
3: Alors, John Walker, déjà, c'est un chimiste anglais, donc c'est en Angleterre.
1: Ah, c'est en Angleterre, voilà.
3: Il invente un truc, ça cartonne direct. Il en vend. À tous les villages aux alentours et tout, ça cartonne, mais au fil du temps, on se rend compte que c'est quand même assez dangereux.
1: Un fusil à pompe.
3: Mais c'est très dangereux. Et du coup, il renonce à
4: son invention.
3: Il renonce à déposer le brevet.
6: Ah.
3: Donc il lâche l'affaire.
6: Alors on le connaît pas.
2: Et est-ce qu'il y a quelqu'un qui reprend le brevet après?
3: Après, il y a un mec qui reprend et lui, par contre.
2: Ah ouais.
6: Est-ce que c'est une boisson?
3: Ah lui, il s'est fait gaver d'oser. Non, c'est pas une boisson.
2: Alors il est chimiste, c'est ça? Est-ce qu'il y a un rapport avec son activité ou alors carrément le gars est doué? Et c'est un rapport avec son activité ou alors carrément le gars est doué?
3: Oui, c'est son.

0: Vous savez quoi?
1: Du bicarbonate de soude.
0: Vous savez quoi, les amis? On va marquer une pause.
1: Et on revient après.
0: Et on revient juste après.
1: Mais non.
2: Ok.
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1: Nous revoilà dans votre radio, les affreux Jojo avec... on est en ce moment sur Jérôme. On est nombreux sur lui. Hein.
2: Oui.
1: Il nous a posé une question
2: colle.
1: Oui, oui, désolé. Et on travaille vraiment les méninges là parce qu'il y a une question. Alors, on n'est pas très loin du truc, je crois.
2: Oh, quand même.
1: Ah oui, d'accord.
3: Alors, si on est loin.
1: Est-ce que vous pouvez...
2: Donc, c'est John Walker,
1: voilà, redonner.
2: Un chimiste anglais qui invente un truc qui cartonne direct. C'est, il élabore une pâte à base de soufre blanc. D'accord. Il s'aperçoit d'un truc avec cette pâte-là.
3: Le soufre.
2: Et ça cartonne.
1: Est-ce que c'est un truc qu'on peut manger? Mâcher.
4: Alors justement, c'est pour ça qu'il a eu des problèmes.
2: Il y a des gens qui ont essayé. Tu peux le mâchouiller.
4: Ah, le dentifrice.
1: Si non, moi
3: le
1: je pensais.
3: Chewing-gum.
1: Voilà,
4: est-ce
1: moi
4: que
1: je pensais.
4: C'est la base du dentifrice.
3: Non. Le chewing-gum. Non.
1: Moi, je pensais au chewing-gum aussi.
2: Non.
5: C'est le C4.
2: C'est le C4.
4: Est-ce que oui, c'est ça. Est-ce que ça explose?
2: C'est quand même un peu dangereux, ton truc.
4: Est-ce que
2: le mec qui était à côté qui avait inventé la grenade dit non, je trouve pas.
4: Ça passe. Est-ce que ça peut exploser?
2: Alors, ça peut pas exploser, mais...
4: Ça peut prendre feu.
5: C'est
2: ça, oui, ça prend feu.
1: Ah bon?
4: Ça prend feu.
2: Ouais. C'est pour ça, d'ailleurs, qu'ils ont trouvé ça un peu dangereux.
1: Vous pensez à quoi, Lolotte?
4: Ah, mais à rien. Moi, je pense à rien. Moi, je suis là en déco, les gars.
5: Moi, je pense au rideau du salon, mais j'y étais pour rien. Hein. Encore une fois, je le répète, j'y étais pour moi. Rien.
4: Alors, l'allumette.
2: Exactement.
4: Le souffle. Oh! Non, je suis hyper émue. Je crois que ça m'est jamais arrivé de trouver une question de Jérôme. Je suis hyper émue.
2: Comme quoi, le hasard, toi?
4: Ah, mais tu vois.
2: Et
4: putain, l'année des 13 lunes, bordel.
2: Alors, le mec, il invente un truc, à base de pâte de soufre blanc, et il se rend compte qu'en fait, quand le frottant, ça s'enflamme.
1: D'accord.
2: Donc il le met au bout d'un bâton.
1: Oui.
2: Ouais, et puis les gens, mais t'as du feu tout le temps parce que je vous rappelle que le briquet Bic était pas encore là.
5: Oui.
2: Bon, donc très bien. Donc il en fabrique dans sa boutique, il les vend, ça cartonne. Sauf qu'il se rend compte en fait d'un truc, c'est que il y a des fois suivant la dose qu'il met, bon tu peux vraiment te brûler les doigts.
1: Bah oui. Ouais,
5: la flamèche.
2: Voilà. Et donc comme bon il pousse pas le truc. Bon, il lâche l'affaire, il dépose pas le brevet.
1: Mm-hmm.
2: Sauf qu'il y a un gars qui s'appelle comment on lui dit ?
1: Monsieur Allumette.
2: Isaac Holden, qui lui, ce qui est un autre.
4: Qui aime les faritas.
1: Holden Passo.
2: Qui aime les paritas, qui était mexicain.
4: <C'est ça.
2: rire> Isaac Holden qui reprend l'idée. Il la met au point, qui bien sûr dépose
1: le brevet. Et qui se gave.
2: Et bien évidemment qui se gave, puisque bon, les allumettes, autant vous dire que...
4: Il y en a encore deux, trois, je crois.
2: Ouais, il y en a encore deux, trois.
3: On
2: sait pas combien il y en a qui se craquent tous les jours, mais ça va, quoi.
4: Ah oui, putain.
1: Ben, écoutez, moi, je pense que...
2: Bravo.
1: On peut prendre Jérôme et on va demander l'avis au Grand Sphinx.
2: Lolotte, parce que franchement...
4: Ah non, mais
1: on va voir si le Grand Sphinx...
2: Tu peux jouer au loto.
4: Ah mais oui,
1: il est pas venu encore.
4: Il est trop tard, mais...
1: On va demander l'avis au Grand Sphinx. Juste un petit avis en deux minutes, là.
6: Le Grand Sphinx.
1: Et oui.
6: Le Grand Sphinx.
1: Il est déjà venu.
7: À la voix de merde.
1: Non, vous n'êtes pas déjà venu, Grand Sphinx.
7: Mais j'ai rien dit, j'arrive juste.
1: Vous êtes venu, mais dans l'autre émission, vous vous rappelez?
7: Oui.
1: Vous avez écouté, la question call de Jérôme?
7: Oui, tout à fait. Ah, c'était extraordinaire.
1: Je
7: connaissais la réponse, mais bon.
1: D'accord. Vous avez une
7: participez pas.
1: Vous avez une petite minute, Grand Sphinx.
7: Oui.
1: Pour nous proposer ce que vous voulez.
7: Une minute, mais c'est très très court.
1: Oui.
7: Alors je ne fais pas de bruit, pourtant je réveille tout le monde. Qui suis-je?
1: Pardon?
4: De quoi?
7: Je ne fais pas de bruit et pourtant je réveille tout le monde.
1: Le P.
5: Le P.
2: Oh là, ça fait du bruit.
7: Alors oui. Alors,
1: ça dépend. Des fois ça.
7: Ah, c'est vrai.
4: Et ça peut réveiller du monde.
2: Oui. D'ailleurs, à ce propos, Laurence.
5: Alors,
2: je me rappelle l'enregistrement à Castelnaudary.
7: Le cassoulet.
5: Oh,
7: le cassoulet, tout à fait. Le cassoulet.
5: Alors, c'est.
2: T'étais là, toi aussi.
7: Oui.
2: Quand le papier peint s'est décollé, oui.
7: Tout à fait.
5: C'est le cauchemar.
4: Oh,
1: ah,
4: c'est
1: mal.
4: Joli. Ça a pas l'air d'être ça, mais c'est joli.
7: C'est pas la réponse, mais j'aime bien l'idée.
1: Donnez-nous la réponse. C'était quoi?
7: Je suis très âgé, attention.
1: C'était quoi la réponse?
2: C'était
7: pas ça.
1: Non, mais c'est quoi la réponse?
7: Le soleil.
1: Le soleil.
7: Oui. Il se lève, il réveille tout le monde. Il fait jour.
4: Oh, voilà. Il fait pas de bruit.
7: Allô, quoi.
4: Ah, mais non, mais cela dit, c'est
5: moi, je suis désolé, hein,
4: moi,
5: je me réveille après le lever du soleil, j'en ai rien à carrer.
1: Ouais, c'est ça.
7: Mais vous êtes complètement déphasé.
1: Merci, Grand Sphinx.
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1: C'est la suite et la fin de votre émission Les Affreux Jojo, mais on
2: chaque fois, il dit ça à chaque émission.
1: Quoi?
2: C'est bientôt la fin. Et moi, j'ai toujours la chanson de Mozart, justement.
1: Ah bon?
3: De Mozart.
1: C'est la fin.
2: C'est bientôt la fin.
1: Moi, j'ai pas ça, moi.
2: Mozart. Oui, mais moi, je l'ai.
1: Moi, j'ai Juliette Armanet. C'est la fin. De tout la fin. Voilà.
3: Par contre, moi, à chaque fois que je l'entends, ça me brise le cœur.
1: Je sais bien, mais attends, alors, c'est la fin, mais on va s'amuser.
4: Ça trop génial!
3: Parce que
2: on va tout rigoler!
4: Alors, on va jouer avec quoi?
1: On va jouer avec vous, Lolotte!
4: Oh merde!
3: Et voilà.
1: Alors, vous avez le jeu des expressions?
4: Alors, le jeu des expressions. Mais alors, vous m'avez fait un peu flipper lors de l'émission précédente.
2: Fois, c'est pas possible.
5: C'était
2: alors,
5: dur, c'est dur.
4: Les gars, on se concentre.
5: Dur.
4: Revenez, allez.
3: Oui, allez.
4: Okay. Imaginez, on est dans les vestiaires, on est là, on est ensemble, j'ai confiance en vous.
5: Ah là, j'y suis déjà.
4: Alors, on s'écoute, on écoute, on est là. Attention, cette expression est. Alors, pour les amis auditeurs, je vais vous donner une définition. Il faut trouver l'expression qui correspond. Cette expression est employée dans une situation. C'est OK? C'est OK?
1: Dans les vestiaires. Pour l'instant, c'est bon, c'est bon.
4: Okay.
1: Dans les vestiaires.
5: Le savon.
4: Alors, attention. Cette expression est employée dans une situation, action ou prise de décision. OK. Ne demande aucun effort ou n'implique aucune prise de risque. Point. Le marketing, virgule. Elle est même devenue un argument de poids pour convaincre un interlocuteur.
1: Qui ne tente rien à rien. Okay. Qui ne tente rien à rien.
4: Rien à voir.
5: Yes, this interlocution is used in an action. In the kitchen, Brian is with a little cat. So do you.
4: Eh ben, rien à voir. Alors, je vais vous donner une autre explication de cette expression qui ne mais va pas du tout vous aider, mais qui me fait beaucoup rire.
2: Ne pas vendre la peau de l'ours avant de l'avoir tué.
4: Mais alors écoutez-moi, rien à voir. Dans cette expression, il y a 1, 2, 3, 4, 5, 6 mots. Je sais pas pourquoi je vous dis ça, mais je pensais que c'était important. Dans les années 30, écoutez-moi bien, ça ne va pas vous aider, mais j'ai envie de vous le dire. Dans les années 30, elle est aussi employée pour définir une relation purement sexuelle et non fertile. Je savais que ça allait vous intéresser.
5: Ah, tire un coup.
4: Et donc, dans certains cas, la sodomie.
1: N'est pas trompé.
4: On se calme.
3: Alors, attends, j'arrive.
4: Point. Attends, j'arrive. C'est une question pour Titi. Ainsi, pas d'enfant, pas de bouche à nourrir.
3: Exactement.
4: Cette information est intéressante.
3: Exactement.
4: Donc, et voilà donc Raymond qui est intéressé par la question. Ainsi, pas d'enfant, pas de bouche à nourrir. Donc, oui. Pas de pain à acheter. L'écrivaine Colette aurait même utilisé pour qualifier ses relations avec ses amants. Je viens de vous donner un indice phare dans ce que je viens de vous dire.
1: Colette
3: Un indice phare, du coup, c'est un rapport avec la lumière.
4: Donc, ou avec pas Alexandrie. De pain à acheter.
1: Eh ben, tu te calmes, oui.
4: Ah non.
5: Alors, oh là là.
2: Mais je la connais.
4: Mais vous la connaissez, mais évidemment.
3: Tant va la Michalot.
4: Ah putain, vous êtes nul. Que vous êtes mauvais, les gars.
1: Est-ce que
4: je vous refais le début.
1: C'est un rapport avec la chocolatine.
4: Rien
5: la
4: à voir.
5: La première lettre. La première lettre.
4: Ça. La deuxième. Le deuxième mot.
1: Oui, c'est quoi?
5: Comme ça, le clown.
4: Comme
1: voilà,
4: ça. C'est dit. Ah.
1: Ça.
4: Cette expression est employée dans une situation, action ou prise de décision qui ne demande aucun effort ou n'implique aucune prise de risque. En marketing, elle est même devenue.
1: Ça n'engage rien.
4: C'est presque ça, c'est presque
2: facile,
4: ça.
2: Ça mange pas de pain.
4: Ça mange pas de pain.
1: Ah,
5: mais je savais pas que ça avait un rapport avec la sodomie.
1: Enfin, Thierry.
4: Il a retenu que ça.
1: Ah là là.
4: Vraiment. Alors, là, on est cuit pour une
1: c'est
4: deuxième.
1: C'est fini, ouais. C'est la fin de cette émission, puisque je vois les techniciens qui vont appuyer sur le bouton juste avant de faire l'apéro. Merci les amis, merci Lolotte, c'était
4: avec
1: chouette
4: plaisir.
1: Ça. Laurence Ruati était avec nous. Il y avait également Yann Morel, avec Jérôme plaisir. Delarua, Thierry Alonso. On vous souhaite de passer.
4: Et
1: c'est moi ou c'est pas moi?
4: C'est
1: moi ou c'est pas moi? Excusez-nous, c'est un peu le bordel. Et on vous embrasse très fort. On vous dit à très bientôt dans votre radio. Salut les amis, à bientôt.
3: Bisous les gens.
4: Bisous.
5: Bisous.

0: Bonjour, deux enquêtes sont en cours, l'une judiciaire, l'autre technique, après le déraillement du TER reliant Rouen à Caen qui a fait 44 blessés vendredi soir, au cœur des interrogations, la présence d'un rat et aux abords de la voie. Le Monde publie un vaste sondage reprenant 6 scénarios pour la prochaine présidentielle avec 13 000 personnes interrogées par l'Institut Ipsos BVA. Dans 4 scénarios sur 6, c'est Jean-Luc Mélenchon qui se qualifierait au second tour. Entre 33 et 35% des Français interrogés ont l'intention de voter pour la candidate du Rassemblement National, suivie dans 4 scénarios sur 6 par celui de la France Insoumise, accédant comme elle au second tour avec 15,5% à 17% des intentions de vote. Les Français attendent par ailleurs de la présidentielle à 71% un vrai changement social et politique contre 51% avant la présidentielle de 2022. Un avion biplan s'est écrasé hier pour une raison encore indéterminée dans le Var. Le pilote, un général de l'armée de l'air à la retraite, et sa passagère ont été tués. Le fonds d'indemnisation des victimes des pesticides a publié son rapport d'activité pour l'année 2025. Le nombre de dossiers est en hausse. Le seuil des 1000 demandes d'indemnisation enregistrées en une année d'exercice a été franchi. Sur les 1044 dossiers envoyés l'an dernier, 20 concernent des enfants exposés en période prénatale. L'opposition de gauche devance l'alliance entre la droite et l'extrême droite, cette dernière perdant du terrain aux législatives en Suède d'après des sondages de sortie des urnes publiés à la fermeture des bureaux de vote hier. Elle est créditée de 51,3% des suffrages contre 46,8% pour la droite appuyée par l'extrême droite. Des démocrates de Suède qui reculeraient ainsi pour la première fois depuis leur entrée au Parlement en 2010. C'est la fin de ce flash, une très bonne journée à toutes et à tous.
1: Bonjour à toutes et à tous, voici votre flash d'information en Provence verte. La météo, le soleil brille sans partage aujourd'hui avec 26 degrés vers 14h et un vent faible de direction variable. Demain matin, soleil et ciel bleu prédomineront avec 16 degrés au plus frais et toujours peu de vent. Côté risque incendie, le centre Var et les Morts reste en risque sévère, l'accès au massif est déconseillé et les travaux sont réglementés de 5h à 13h avant d'être interdits. Les 7 autres massifs varois sont classés en risque modéré. À Brignoles, le conseil municipal des jeunes organise mercredi un clean-up day. Rendez-vous de 14h à 16h sur les berges du Carami, devant l'office de tourisme. Gants, sacs de tri et gilets seront fournis par l'agglomération Provence Verte. À Corrence, retour sur le spectacle caritatif organisé samedi soir au théâtre de Verdure par Laura Calu. La fête s'est poursuivie jusqu'à minuit. L'artiste a tenu à remercier les bénévoles, le comité des fêtes, la municipalité et les associations ayant permis cette soirée organisée dans un village marqué par les incendies. Un moment particulièrement symbolique pour les habitants et les participants. À Brignoles, le jeu des 1000 euros de France Inter sera enregistré mercredi 23 septembre au hall des expositions avec Nicolas Stoufflet. Les sélections auront lieu sur place à 17h pour les adultes, puis à 18h30 pour les adultes et les jeunes. Enfin, la fête de la prune se prépare à Brignoles dimanche 20 septembre de 9h à 18h au jardin Charles Gaou. Marché gourmand, animation, démonstration culinaire, quiz et dégustation sont au programme, avec notamment le concours de la meilleure tarte à la prune. Le dépôt des tartes est prévu entre 12h et 14h pour une dégustation à 15h. C'était votre flash d'information locale sur Radio Couleur Sud. Très bonne journée à tous. 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

Bonjour, c'est Daniel, vous êtes sur Radio Couleur Sud, il est midi passé de quelques petites minutes et c'est l'heure des Provençales. Au programme aujourd'hui, ce qui se passe près de chez vous, un peu d'histoire, la météo, des chroniques et de la musique qui vous accompagne toute la journée, mais plus particulièrement pendant cette pause. On est ensemble jusqu'à 14h.

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2: Bonjour. Demain, mardi, à Cotignac, c'est sur le cours Gambetta et la place Joseph Sigaud de 8h à 13h que vous attendront les produits frais et locaux, les textiles, les vins, les traiteurs et les artisans. Découvrez les produits du terroir et l'artisanat local au marché de Tourve, cours de la République de 7h30 à 12h30. Enfin, flânez sur les étals du marché de Garéoul et dégustez les saveurs de la Provence verte dans le centre-ville de 7h30 à 12h30. Mon conseil du jour, prenez le temps de discuter avec les producteurs, ils vous parleront avec passion de leurs produits et vous donneront des conseils de préparation. Bonne balade sur les marchés de la Provence verte.

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0: Les discrets présentent curieuse expression.
1: Les 400 coups, c'est pour laisser pour ceux qui veulent vraiment être en dehors du, je sais pas moi, faire des 400 coups, on fait jamais. C'est quelque chose de méchant.
2: Oui, c'est faire des 400 coups. Donc, parce que c'est les jeunes bien souvent qui réfléchissent pas, qui font n'importe quoi, c'est ça. Parce qu'il y en avait qui ont fait des tas de bêtises et puis finalement ils pensaient pas à mal.
1: Ça fait des fois des complications.
2: Les 400 coups. Mais les 400 coups, bien sûr, c'est.
1: Il a fait les 400.
2: C'est les jeunes.
3: Oui, c'est une expression.
2: C'est une expression, mais c'est pas forcément mauvais. Hein? L'époque est passée. Je vois comme ça. Parce que des gens plus âgés, pour moi, c'est réfléchir à ce moment-là, c'est quelque chose de mal.
3: C'est, voilà. Oui, c'est plus. C'est ce que vous dites.
2: Enfin.
3: C'est un bien grand mot, hein.
2: Oui, 400. Mais,
3: alors, non, je pense pas quand même qu'on aille jusque-là, les jeunes. Les jeunes n'aillent pas, jeunes, ne vont pas jusque-là.
4: Même la moitié.
2: Mais il n'y a pas meublé une vie avec ça.
3: Oh, ils sont pas bien méchants, ils vont ensemble. Il y en a peut-être qui tombent comme ça, parce que... Et encore, hein, je crois pas.
2: C'est toujours pareil, on ne parle que de ceux qui font du mal. Parce que quand on regarde le journal ou quelque chose, on a l'impression que la jeunesse ne vaut rien. Et justement ici, on a l'occasion d'avoir des, avec différentes écoles, avec tous, ils sont tous, je les trouve tous parfaits.
3: Voilà.
2: Alors il y a quand même quelque chose. On ne parle que ceux qui font quelque chose de mal, ceux qui font du bien, on n'en parle pas, c'est normal.
3: Et
2: je crois que c'est plutôt ceux qui sont... manque d'entourage, qui sont livrés à eux-mêmes.
3: Ouais, livrés à eux-mêmes.
2: Et comme ça, parce qu'autrement, ensemble, la jeunesse, tous ceux qu'on a l'occasion de fréquenter ici, ils sont tous bien. Alors.
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La météo pour ce mardi 15 septembre, l'anticyclone règne sur le pays avec du soleil qui domine au nord comme au sud. Les températures pour ce mardi matin, 13 degrés pour Strasbourg et Lyon, 16 degrés pour Paris, Brest et Cherbourg, 16 également pour Lille, 16 degrés à Toulouse, 17 à Bordeaux et Biarritz, 18 à Nice et Perpignan. Et pour ce mardi après-midi, 19 degrés sur la Bretagne, 20 degrés sur la Normandie, 25 sur les Hauts-de-France, 26 degrés pour la Corse, 27 en Alsace, 28 degrés sur la Côte d'Azur et autour du Golfe du Lion, 29 en région parisienne, 30 degrés sur la vallée du Rhône et le centre-val de Loire, et jusqu'à 32 degrés en Occitanie. 17 à Bordeaux et Biarritz, 18 à Nice et Perpignan. Et pour ce mardi après-midi, 19 degrés sur la Bretagne, 20 degrés sur la Normandie, 25 sur les Hauts-de-France, 26 degrés pour la Corse, 27 en Alsace, 28 degrés sur la Côte d'Azur et autour du Golfe du Lion, 29 en région parisienne, 30 degrés sur la vallée du Rhône et le centre-val de Loire, et jusqu'à 32 degrés en Occitanie. 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

Nous sommes à Garéoul le 14 septembre 1837. Un événement singulier marque la mémoire des habitants, la bénédiction solennelle des troupeaux du village. Cette pratique, héritée d'anciennes traditions rurales, n'avait pas lieu tous les ans, mais se tenait à des moments jugés cruciaux, lorsque l'on craignait des épidémies animales ou après une année de sécheresse. Et ce 14 septembre, les éleveurs de Garéoul décidèrent de faire appel au curé du village pour réunir leurs bêtes. L'été avait été rude, peu de pluie, les pâturages brûlés par le soleil et plusieurs cas de fièvre ovine dans les villages voisins. Alors, dès l'aube, les bergers et paysans conduisirent chèvres, moutons, ânes et quelques vaches sur la grande place devant l'église Saint-Étienne. La scène était impressionnante. Imaginez des dizaines de troupeaux rassemblés, les clochettes tintant dans l'air clair du matin, les chiens de berger courant pour maintenir l'ordre et les enfants courant entre les bêtes fascinés. Les femmes, elles, avaient préparé des corbeilles de pain béni et quelques bouquets de fleurs qu'elles déposèrent au pied de la croix du parvis. Le curé, revêtu de ses habits de cérémonie, procéda à une messe en plein air. Il lut des passages des évangiles liés à la protection de la création, puis aspergea d'eau bénite les animaux. Les paysans levaient leurs troupeaux, certains faisaient signe de croix et d'autres murmuraient des prières pour que leurs bêtes soient préservées des maladies. On raconte même qu'un mulet rétif à se laisser approcher reçut un large jet d'eau bénite en plein front, ce qui fit éclater de rire toute l'assemblée. Mais cette cérémonie ne s'arrêtait pas à l'acte religieux. Après la bénédiction, un marché improvisé s'ouvrait, on échangeait des bêtes, on vendait quelques chevreaux et certains profitaient de l'occasion pour discuter d'alliances et d'emplois saisonniers. Un berger de Mazog vendit ce jour-là un troupeau entier de 20 moutons, contre 2 jarres d'huile d'olive et une promesse de paiement en vin lors

pour des vendanges. Le soir venu, la fête continua dans les auberges de Garéoult. On servit des plats simples mais copieux, de la soupe au pistou, de la viande de chèvre et bien sûr du vin local. Les musiciens sortirent galoubés et tambourins et la place résonna de chants provençaux jusqu'à tard dans la nuit. Les enfants, fatigués mais heureux, s'endormaient parfois sur les bancs pendant que leurs parents discutaient encore des récoltes à venir. Dans les archives communales, on retrouve mention de cette bénédiction du 14 septembre 1837, notée par le secrétaire de mairie comme « un jour où le village tout entier s'est réuni pour placer son travail et ses biens sous la protection divine ». Pour les habitants, ce n'était pas seulement une cérémonie, c'était une manière de renforcer la cohésion, de rappeler que face aux difficultés, la solidarité et la foi demeuraient essentielles. Aujourd'hui, si l'on ne bénit plus systématiquement les troupeaux à Garéoult, l'écho de cette tradition subsiste encore et les fêtes locales gardent ce parfum d'un temps où les animaux n'étaient pas seulement une richesse économique, mais bien le cœur battant de la vie quotidienne. Et ce 14 septembre reste un symbole, celui d'une communauté soudée, trouvant dans la foi et la convivialité la force de traverser les épreuves.

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2: La publicité préfère désormais le streaming. Si vous regardez un programme de TF1, mais aussi sur France Télévisions ou les plateformes des autres chaînes, vous avez peut-être fait cette expérience. La publicité est souvent bien plus présente que sur la TNT, et c'est pas un accident. Sur la TNT, la publicité est restée enfermée dans un cadre très précis. Pour les chaînes privées, 9 minutes par heure en moyenne quotidienne, 12 minutes au maximum sur une heure donnée. France Télévisions est un peu plus contrainte, 6 minutes en moyenne, 8 au maximum, et surtout, aucune publicité commerciale sur ses antennes nationales entre 20h et 6h. Sur les plateformes à la demande, ce chronomètre ne s'applique pas exactement de la même manière, loin de là. Il existe toujours des règles, comme par exemple la protection des mineurs, mais il n'y a pas de plafond horaire propre à la diffusion hertzienne. Pour les chaînes, c'est une bonne nouvelle. D'autant que la publicité numérique possède un second avantage, elle peut être ciblée. L'annonceur n'achète plus une tranche horaire en espérant y trouver sa clientèle, il sélectionne les profils, des zones géographiques et des comportements. Et plus une publicité est ciblée, plus l'espace est valorisé. France TV Publicité prévoit ainsi des majorations pouvant atteindre les 40% selon le nombre de critères utilisés. C'est ici que l'entretien accordé au Figaro par François Pélissier, directeur général adjoint du groupe TF1, chargé du business et des sports, devient intéressant. Car derrière le discours sur les premiers fruits de l'offensive publicitaire se cache une transformation profonde du modèle économique de la télévision. Le contexte d'ailleurs est rude. Le marché de la publicité télévisée a reculé de 12% en 2025 et encore de 8% ces 6 premiers mois de l'année. Et les recettes publicitaires de TF1 ont baissé de 8,7% au premier semestre. En revanche, les recettes numériques ont progressé de 19%. Le streaming ne compense pas encore la baisse du linéaire, mais il l'amortit et surtout, il rapporte autrement. La chaîne ne vend plus seulement de l'audience, elle vend de la donnée. François Pélissier annonce près de 40% des revenus de TF1+, sont générés par le ciblage data. C'est le chiffre le plus révélateur de l'entretien. Durant des décennies, TF1 vendait du temps de cerveau disponible. Il disait à Renault, Carrefour, « Nous avons tant de millions de téléspectateurs, vous payez pour les toucher tous ». Désormais, TF1 dit « Dites-nous ce que vous cherchez et nous allons le trouver ». Le groupe descend même chercher des annonceurs qu'il n'aurait jamais démarché. Avec TF1 Ad Manager, lancé en janvier dernier, une PME peut lancer une campagne à partir de 1000 euros. C'est vraiment pas beaucoup. Construite en moins de 10 minutes, c'est encore moins, grâce à de l'intelligence artificielle. Voilà que TF1 vend de la publicité comme Meta ou Google. Avec un argument supplémentaire, le spot apparaît sur le grand écran du salon, en plein milieu des programmes. Et puis il y a Netflix. Depuis juin dernier, les programmes de TF1 sont disponibles dans l'environnement Netflix et la régie du groupe TF1 continuant d'en commercialiser les inventaires. Netflix devait tuer la télévision traditionnelle, elle devient l'un de ses distributeurs. Reste une question, qui contrôlera la relation avec le téléspectateur? Celui qui fabrique le programme ou celui dont l'application apparaît en premier quand on allume le téléviseur? TF1 revendique 42 millions de visiteurs uniques mensuels et se présente comme une alternative française crédible face aux GAFA. Le mot est ambitieux, mais le mouvement est réel. Et il y a quand même une ironie. Pendant que Renaud Bollmer, le patron de TF1, demande au Premier ministre de porter ce plafond publicitaire à 14 minutes par heure sur la TNT, l'avenir de TF1 se construit là où elle est déjà beaucoup plus libre. Arte, quant à elle, reste hors de cette course. Sur Arte.tv, un pré-roll de 30 secondes maximum, jamais deux à la suite, jamais sur les films, les concerts, l'information à la jeunesse. C'est peut-être ça le nouveau luxe de l'audiovisuel. Pouvoir regarder un programme sans avoir à livrer son profil au publicitaire.
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1: Bon, à voir ce soir sur la TNT ou sur les plateformes vers 21h. Sur Arte, vous avez Julia qui reste sans doute le choix cinéma le plus solide de la soirée. Un film de Fred Zimmerman avec Jane Fonda et Vanessa Redgrave qui raconte l'amitié entre Liliane Hellman et une militante antifasciste engagée contre le nazisme. Un grand film, 3 Oscars et une soirée prolongée par un documentaire consacré à Jane Fonda. Sur TF1, la suite de La Cible. La série policière reste efficace, même si son scénario demande parfois une certaine indulgence et la crédibilité n'est pas toujours sa qualité première. Mais pour ceux qui aiment les thrillers français bien rythmés, pourquoi pas, la mécanique fonctionne. France 2, 21h10, La mère et l'assassin propose une nouvelle fiction policière autour d'une mère de famille dont la vie bascule. Le thème du secret, de la double vie, le crime a déjà été vu, revu, mais le téléfilm semblait suffisamment efficace pour tenir une soirée.
4: Je suis votre nouveau prof de PS pour cette année. Vous êtes la mère d'Océane, c'est ça?
5: 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Si elle avait juste fugué, on l'aurait déjà retrouvée.
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2: France 3 propose Les 7 mercenaires. Le film de John Sturges qui date de 1960, ce qui commence à faire pas mal d'heures de vol, mais une affiche difficilement à balayer d'un revers de télécommande. Et puis il y a la musique signée Elmer Bernstein. France 4 cède la place à Alex Vizorek avec son spectacle Alex Vizorek est une œuvre d'art. De l'humour, de la culture et un peu de légèreté, ça fait pas de mal. France 5, une soirée consacrée aux pollutions invisibles avec notamment un documentaire sur l'usure des pneus. Et puis un autre sur les munitions immergées enfouies. Ce n'est évidemment pas le programme le plus léger d'un lundi soir, mais il faut bien quand même regarder ce que nous faisons de notre planète.
6: Nos pneus libèrent des particules à fond la gomme.
7: Les particules de pneus sont l'une des principales sources de microplastiques.
6: Une pollution colossale.
8: Bah l'eau, elle est noire.
6: Dangereuse, totalement hors des radars.
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2: Donc ce soir, France 5, une soirée consacrée aux pollutions invisibles. M6, nouvel épisode de L'amour est dans le pré. Karine Le Marchand, on n'aime pas le ton de l'animatrice, mais le programme conserve une certaine fidélité du public. Enfin, sur Canal+, lancement de Apollo Has Fallen, c'est la suite de Paris Has Fallen. Encore une menace internationale, encore des services secrets, encore l'Europe en danger. L'originalité n'est donc pas forcément au rendez-vous, mais la série promet de l'action, du rythme et une fabrication solide. Au final, Arte semble probablement le meilleur choix cinéma, France 5 le programme le plus utile, France 4 le plus léger et Canal+ le plus spectaculaire. Pour le reste, chacun soit gérera entre son plaisir coupable d'une série peu crédible, un western de 66 ans et des amours agricoles de M6.
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0: Bonjour, plusieurs responsables de gauche sont prêts à soutenir des mouvements sociaux contre la flambée des prix des carburants. Interrogé sur une possible résurgence du mouvement des Gilets jaunes, le premier secrétaire du Parti Socialiste Olivier Faure, candidat à la présidentielle, a déclaré hier qu'il n'est plus possible d'avoir des gens qui travaillent mais qui ne sont pas rémunérés à la hauteur de ce qu'ils font. De son côté, le chef des communistes, Fabien Roussel, également candidat à la présidentielle, a appelé vendredi dernier les Français à descendre dans la rue et a occupé les ronds-points dans une référence directe au mouvement des Gilets jaunes de fin 2018. Originaire de Montpellier, âgé de 32 ans, Otman Garrido est jugé à partir de ce lundi 14 septembre devant la cour d'assises spéciale de Paris pour assassinat et meurtre sous le règne de Daesh en Irak et en Syrie, où ce djihadiste français est resté 8 ans. Il avait été expulsé par la Turquie vers la France en 2020. Plusieurs mobilisations sont prévues demain, parmi elles celle des électriciens et gaziers. Ces derniers comptent se mettre en grève massivement pour exprimer leur colère face au projet de remise en cause de leur tarif préférentiel de l'énergie. Ils défendent ainsi un totem qui fait partie intégrante de leur rémunération. L'Iran affirme que la réunion consacrée au détroit d'Ormuz prévue aujourd'hui à Oman avec des pays du Golfe a été reportée à la demande de l'Arabie Saoudite. Le Royaume a invoqué la situation au Yémen. Hier soir, après la reprise des échanges en Asie, le prix du baril de Brent de la mer du Nord pour livraison en novembre a progressé de 2,80% à 107,54$. Il avait passé mercredi dernier la barre des 100$ pour la première fois depuis juillet. Voilà, c'est la fin de ce flash. Une très bonne journée à toutes et à tous.
1: Bonjour à toutes et à tous, voici votre flash d'information en Provence verte. La météo, le soleil brille sans partage aujourd'hui avec 26 degrés vers 14h et un vent faible de direction variable. Demain matin, soleil et ciel bleu prédomineront avec 16 degrés au plus frais et toujours peu de vent. Côté risque incendie, le centre Var et les Morts reste en risque sévère, l'accès au massif est déconseillé et les travaux sont réglementés de 5h à 13h avant d'être interdits. Les 7 autres massifs Varois sont classés en risque modéré. À Brignoles, le conseil municipal des jeunes organise mercredi un clean-up day. Rendez-vous de 14h à 16h sur les berges du Carami devant l'office de tourisme. Gants, sacs de tri et gilets seront fournis par l'agglomération Provence Verte. À Corrence, retour sur le spectacle caritatif organisé samedi soir au théâtre de Verdure par Laura Calu. La fête s'est poursuivie jusqu'à minuit. L'artiste a tenu à remercier les bénévoles, le comité des fêtes, la municipalité et les associations ayant permis cette soirée organisée dans un village marqué par les incendies. Un moment particulièrement symbolique pour les habitants et les participants. À Brignoles, le jeu des 1000 euros de France Inter sera enregistré mercredi 23 septembre au hall des expositions avec Nicolas Stoufflet. Les sélections auront lieu sur place à 17h pour les adultes, puis à 18h30 pour les adultes et les jeunes. Enfin, la fête de la prune se prépare à Brignoles dimanche 20 septembre de 9h à 18h au jardin Charles Gaou. Marché gourmand, animation, démonstration culinaire, quiz et dégustation sont au programme avec notamment le concours de la meilleure tarte à la prune. Le dépôt des tartes est prévu entre 12h et 14h pour une dégustation à 15h. C'était votre flash d'information locale sur Radio Couleur Sud. Très bonne journée à tous. 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

Nous sommes à Nantes dans les années 80. Samia, Paul et Martial vivent à la cité de la Bottière. Leur journée se partage entre le quotidien de ce quartier populaire, le lycée, la découverte du punk rock pour les deux garçons et du cinéma pour Samia. Ces passions deviennent le centre de leur vie. Martial monte un groupe baptisé Divin Suicide. Concert à Paris, contrat avec une maison de disques, enregistrement, le jeune musicien connaît un début de reconnaissance. Mais la tragédie n'est jamais loin pour ceux qui ne sont pas nés du bon côté de la barrière sociale. Et c'est à Samia et Paul qu'il reviendra de raconter plus tard l'histoire du plus doué, peut-être du plus naïf, certainement du plus pur d'entre eux. Avec Stay Free, le romancier Patrice Jean ouvre une voie nouvelle dans son œuvre. Il signe avec ce triple roman d'apprentissage son livre le plus sensible et le plus personnel, tout en restant fidèle à l'exigence de son style, comme si le Flaubert de l'éducation sentimentale tapait du pied au rythme de London Calling les Clash. Stay Free de Patrice Jean est paru au Cherche Midi.

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0: Nouvelle tendance, les objets connectés.
1: Bonjour à tous, dont l'actualité des objets connectés. Depuis quelques jours, le Cyber Resilience Act a changé la sécurité de presque tous vos objets connectés. Depuis vendredi dernier, depuis le 11 septembre, le Cyber Resilience Act impose aux fabricants de signaler les failles et incidents graves touchant leurs objets connectés. Le règlement européen change donc concrètement pour vous. La sécurité numérique change de dimension en France et en Europe, qu'il s'agisse de téléphones portables, de routeurs, de jouets connectés ou gestionnaires de mots de passe. Plus aucun produit numérique vendu dans l'Union européenne n'échappera donc à cette nouvelle règle de cybersécurité. Le Cyber Resilience Act, dont l'application progressive a démarré cette année, prévoit un calendrier serré, des obligations signalement inédites et des amendes pouvant grimper jusqu'à 15 millions d'euros. Une révolution silencieuse, peut-être, mais qui concerne autant les géants de la tech que les petits éditeurs de logiciels libres adoptés par les institutions européennes. Ce règlement, plus connu sous le nom de Cyber Resilience Act, commence à pas mal faire parler dans le monde de la sécurité informatique. Celui-ci a pour objectif d'imposer un socle commun de cybersécurité à tous les produits qui comportent des éléments numériques vendus dans l'Union européenne. Fabricants, importateurs et distributeurs devront donc désormais penser sécurité dès la conception et non plus seulement en cas de crise. Le fameux marquage CE, déjà familier, attestera bientôt aussi de cette conformité numérique. On se retrouve très vite pour vous parler d'autres objets connectés.

comme Jean-Jacques Goldman, Pascal Obispo, s'est troussé des tubes imparables et des mélodies imbattables. Ce natif de Bergerac, où il voit le jour en 1965, est avant tout un bourreau de travail, un credo qu'il partage avec Zazie, son double au féminin. Car quand il ne planche pas sur ses propres chansons, il en compose pour les autres. Johnny Hallyday, Patricia Cass, Florent Pagny peuvent s'enorgueillir d'avoir croisé la route de ce songwriter habile et souple. Les Restos du Cœur, Seul en Scie et Ensemble contre le Sida ne sont pas non plus mécontents de compter dans leur rang un artiste disponible et prêt à retrousser ses manches. Cerise sur le gâteau, Les Dix Commandements, une comédie musicale mise en scène par Elie Chouraqui, signée Pascal Obispo. Le voici avec Tomber pour elle.

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3: Ben voilà, les Proventinales, c'est terminé pour aujourd'hui. On se retrouve bien entendu demain matin, même heure, même endroit. Alors...

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1: Bonjour à tous. Aujourd'hui, gros plan sur Mathieu Gonnet. Mathieu Gonnet voit le jour en 1972 à Paris. Ses parents étant musiciens, c'est tout naturellement qu'il commence à apprendre à jouer du piano. Très doué, le petit garçon se consacre à la musique et suit les cours par correspondance. Plus tard, il intègre le Conservatoire National Supérieur de Musique et de Danse de Paris. Au cours de ses études, il va apprendre à jouer de différents instruments. Après ses études, il collabore à plusieurs spectacles musicaux. Il va également travailler avec plusieurs artistes comme Bernard Lavillier, Anne Sylvestre, Jean Guidoni ou encore Lio. Puis en 2001, il est choisi pour être le directeur musical et répétiteur de l'émission musicale Star Academy et va être présent jusqu'en 2007, ce qui lui permet de se faire connaître du grand public. Il accompagne sur scène de nombreux chanteurs comme Céline Dion, Lara Fabian ou encore Chimène Badi. Côté cœur, il épouse Emmanuel et ensemble ils ont un fils, Alexandre, né en avril 2004. Deux ans plus tard, le couple se sépare. Quelques années plus tard, il épouse Lise Orivel en 2016, avec qui il a une fille, Lou, née quant à elle en 2012. On se retrouve très vite avec d'autres infos.

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3: Bonjour à tous. Dans l'actualité musicale du jour, on parle de Dove Cameron. Dove Cameron, une chanson d'amour. La star de Disney Channel vient de teaser un nouveau single qui semble ouvrir la voie vers un premier album. Dove Cameron est prête donc à faire son retour en musique. Après avoir dévoilé un premier extrait sur les réseaux sociaux, la chanteuse a confirmé la sortie de son nouvelle chanson d'amour. Une chanson d'amour pour vous, écrit-elle sur Instagram en présentant le morceau comme son premier single. Dans cet extrait aux sonorités pop et romantiques, Dove Cameron semble s'adresser directement à son fiancé originaire de la capitale italienne, Damiano David. L'Italie, qui occupe également une place centrale dans l'univers du morceau. Les premières images ont été tournées dans les rues italiennes et un clip semble réalisé à Capena, près de Rome, où le leader de Maneskin aurait été présent sur le tournage. Reste désormais à savoir si ce single annoncera enfin le premier album de Dove Cameron. Affaire à suivre. On se retrouve très vite avec d'autres actualités musicales.
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Tu rentres tôt, plus tôt qu'avant. 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

0: Bonjour à tous, vous êtes sur votre radio préférée en compagnie de Christian pour la chronique La Reprise.
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Lost on You, c'est une chanson interprétée par la chanteuse américaine LP, Laura Pergolizzi de son vrai nom. Ce titre est sorti en single le 25 mars 2016 et est extrait du EP Death Valley. Elle est incluse dans l'album Lost on You qui est sorti le 9 décembre 2016. Ce titre s'est classé en tête dans les charts de plusieurs pays et la chanson, résultat d'une histoire passionnelle avec son ex-petite amie, relate la tournure de leur histoire. L'indifférence, la cruauté et le doute sont évoqués lors de son interview avec le site d'actualité musicale Pure Charts. LP affirme que ce titre lui a permis d'avancer, de clarifier la situation avec son ancienne compagne. On est ravis pour elle. C'est au décès de sa mère que LP décide de se lancer dans la musique et elle enchaîne les petits boulots comme dans un bar où elle choisit le fameux pseudonyme de LP afin de se différencier d'une autre Laura qui y travaille. Comme reprise de son titre Lost on You, je vous propose une version salsa interprétée par Cubaneros.

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La météo pour ce mardi 15 septembre, l'anticyclone règne sur le pays avec du soleil qui domine au nord comme au sud. Les températures pour ce mardi matin, 13 degrés pour Strasbourg et Lyon, 16 degrés pour Paris, Brest et Cherbourg, 16 également pour Lille, 16 degrés à Toulouse, 17 à Bordeaux et Biarritz, 18 à Nice et Perpignan. Et pour ce mardi après-midi, 19 degrés sur la Bretagne, 20 degrés sur la Normandie, 25 sur les Hauts-de-France, 26 degrés pour la Corse, 27 en Alsace, 28 degrés sur la Côte d'Azur et autour du Golfe du Lion, 29 en région parisienne, 30 degrés sur la vallée du Rhône et le centre-val de Loire, et jusqu'à 32 degrés en Occitanie. 17 à Bordeaux et Biarritz, 18 à Nice et Perpignan. Et pour ce mardi après-midi, 19 degrés sur la Bretagne, 20 degrés sur la Normandie, 25 sur les Hauts-de-France, 26 degrés pour la Corse, 27 en Alsace, 28 degrés sur la Côte d'Azur et autour du Golfe du Lion, 29 en région parisienne, 30 degrés sur la vallée du Rhône et le centre-val de Loire, et jusqu'à 32 degrés en Occitanie. 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
1: Bonjour à tous. Aujourd'hui, gros plan sur Mathieu Gonnet. Mathieu Gonnet voit le jour en 1972 à Paris. Ses parents étant musiciens, c'est tout naturellement qu'il commence à apprendre à jouer du piano. Très doué, le petit garçon se consacre à la musique et suit les cours par correspondance. Plus tard, il intègre le Conservatoire National Supérieur de Musique et de Danse de Paris. Au cours de ses études, il va apprendre à jouer de différents instruments. Après ses études, il collabore à plusieurs spectacles musicaux. Il va également travailler avec plusieurs artistes comme Bernard Lavillier, Anne Sylvestre, Jean Guidoni ou encore Lio. Puis en 2001, il est choisi pour être le directeur musical et répétiteur de l'émission musicale Star Academy et va être présent jusqu'en 2007, ce qui lui permet de se faire connaître du grand public. Il accompagne sur scène de nombreux chanteurs comme Céline Dion, Lara Fabian ou encore Chimène Badi. Côté cœur, il épouse Emmanuel et ensemble ils ont un fils, Alexandre, né en avril 2004. Deux ans plus tard, le couple se sépare. Quelques années plus tard, il épouse Lise Orivel en 2016, avec qui il a une fille, Lou, née quant à elle en 2012. On se retrouve très vite avec d'autres infos. Sur coup.

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3: Bonjour. Demain mardi à Cotignac, c'est sur le cours Gambetta et la place Joseph Sigaud de 8h à 13h que vous attendront les produits frais et locaux, les textiles, les vins, les traiteurs et les artisans. Découvrez les produits du terroir et l'artisanat local au marché de Tourve, cours de la République de 7h30 à 12h30. Enfin, flânez sur les étals du marché de Garéoul et dégustez les saveurs de la Provence verte dans le centre-ville de 7h30 à 12h30. Mon conseil du jour, prenez le temps de discuter avec les producteurs, ils vous parleront avec passion de leurs produits et vous donneront des conseils de préparation. Bonne balade sur les marchés de la Provence.

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1: Bonjour, Football Ligue 1. En match de clôture de la quatrième journée, hier soir, le PSG a enfin décroché son premier succès en L1 sur la pelouse de Brest, 1-0 grâce à un but de Ferran Torres. En début de rencontre, le club de la capitale se replace en milieu de tableau. Il est 7e à égalité avec son adversaire du soir. Dans les autres rencontres programmées hier au terme d'un match très animé, Le Mans et Lens se sont quittés dos à dos, 2 buts partout. Un point du nul qui n'arrange pas les Lensois candidats à l'Europe. Basket, l'équipe de France s'est inclinée en finale de la Coupe du Monde. Hier soir, elle a été battue par les États-Unis 97-79 sur le parquet de l'Uber Arena de Berlin. D'abord en tête, les joueuses de Jean-Aimé Toupane ont perdu le fil du match en seconde période. Les Bleus, qui disputaient leur première finale mondiale, trébuchent donc sur la dernière marche. 2 ans après leur défaite pour un petit point en finale des Jeux Olympiques à Paris, elles subissent donc une nouvelle fois la loi des Américaines. Rugby top 14, une victoire écrasante, c'est le moins qu'on puisse dire. Le Stade Toulousain a en effet dynamité hier soir son principal rival pour le titre, à savoir l'Union Bordeaux-Bègles. Score final 48-12, 7 essais à 2. Cyclisme, Henrik Maas a profité de la chute de Tadej Pogacar et du forfait de Jonas Vingegaard pour remporter le Tour d'Espagne, son tour national qui plus est. Le coureur de la Movistar âgé de 31 ans écrit ainsi la plus belle ligne de son palmarès. Volleyball, après avoir pris le meilleur sur la Suisse puis la Turquie pour entamer l'Euro 2026 sur le parquet de Cluj-Napoca, les Bleus ont confirmé hier face à la Lettonie une 3e victoire en autant de matchs, ce qui leur permet de pointer en tête du groupe D devant l'Allemagne qui a le même bilan et qui sera le prochain adversaire des Français dès demain, mardi. C'est la fin de ce Flash Sport, une très bonne journée à notre écoute.
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0: Bonjour, bonjour. On était en 1972 avec Stone et Chardin pour Laisse aller la musique. Eh bien, on va la laisser aller la musique pendant une petite heure en faisant une addition des années 1970, 1980 et 1990. Si on fait la somme de 70, 80 et 90, ça nous donne 240, donc R240, le rendez-vous de ces titres oubliés, de ces succès. Et puis nous aurons bien sûr notre série dansante avec un titre des années 70, un autre des années 80 et un dernier des années 90. Ça sera dans la deuxième partie de l'émission Stone et Chardin. Donc à l'instant, sachez qu'ils ont été tous de fait chevaliers dans l'ordre de la Légion d'honneur le 1er janvier 2012, peu de temps donc avant le décès de Eric Chardin. Nous allons passer aux années 80 avec un oublié des années 80. Ce n'est pas la première fois qu'il chante. Il avait fait Aller la France en 1977. Il réitérera d'ailleurs quelques années plus tard, 2014, pour chanter Les routiers sont sympas. Là, c'est La route qu'il chante. La route, il la connaît évidemment. Il la connaissait parce que malheureusement, lui aussi nous a quittés, a disparu des suites d'un cancer en mai 2006, après des transplantations cardiaques. Il s'agit évidemment de Max Meynier, rentré à RTL en 1969. Il crée le 8 mai 1972 Les routiers sont sympas. L'émission deviendra en 1983 Fréquence Max et se poursuivra jusqu'en 1986. 800 000 auditeurs chaque soir en moyenne et jusqu'à 25 000 lettres par an. Max Meynier, donc, côté chanson avec La route.
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0: Alors certes, on est en 1986 pour la version originale, Hero de la Luna, cette chanson du groupe Mecano. Le groupe est créé en 1981 et le fondateur du groupe, José María Cano, l'écrit donc en 1986. C'est Anna Torroja, évidemment, qui l'interprète. La version française sera, elle, faite pour des albums en 1990 et 1991 et devient donc « Dis-moi lune d'argent ». Voilà pour ce titre des années 90 qui referme notre première partie de R240 cette semaine. J'ai le plaisir de vous retrouver dans un instant et on va retrouver d'ailleurs un animateur de radio et de télé qui faisait une émission pour les enfants et qui chantait le générique. Il faut dire qu'auparavant, je vous en parlerai, je pense un peu après, il a fait de la musique quand même sous d'autres noms, mais oui. Peut-être l'avez-vous reconnu. En tout cas, sachez qu'ils seront quatre amis juste après ceci.
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2: Oh les amis, belle belle.
3: Fabrice, j'arrive, je suis en train de me faire une beauté.
2: Bouge, bouge.
4: Oui, je roule ma motte.
2: Et tout cancan?
5: Moi, j'ai mis au point une invention, alors tu m'en diras des nouvelles.
2: On verra ça tout à l'heure.

0: serait pas maman par hasard?
1: Si.
0: Alors comment est-ce que tu écris maman?
1: M-A-N, M-A-N.
0: Ça, ce n'est pas maman, mais maman, M-A-M-A-N.
1: Ah bon? Ah bah alors je m'en souviendrai. Ah.

0: Eh ben c'est fini. Allez, on s'en va.
1: Et nous vous donnons rendez-vous sur l'autre côté du disque pour de nouvelles histoires.
2: Tu parles d'une galipette.
3: Eh les amis, attendez-moi. Je vous refais une beauté.
1: Oh là.
0: Pour un coup de pain alors.
4: On va laisser Belle-Belle se refaire une beauté, donc je vais vous parler un petit peu de ce 45 tours qui sort en 1979, mais c'est le générique d'une émission de télé qui débute en 1978 et que Fabrice présente jusqu'en 1981. Là, c'est Zabou qui remplace une chronique, en fait, hein, de l'émission Récré à deux, présentée par Dorothée sur Antenne 2, avec les marionnettes, donc Belle-Belle, Pousse-Moussu et tout Cancan, les quatre amis. Donc, Fabrice étant le quatrième de ses amis, il propose des jeux ludiques et éducatifs qui portent sur la construction des mots, la musique ou des expériences amusantes à réaliser à la maison. Fabrice, François Simon, dit Fabrice, animateur de radio emblématique d'RTL, évidemment, et puis de la classe ensuite à la télé, mais qui a commencé sa carrière en baignant dans le milieu artistique, hein, avec un père quand même fondateur du cours Simon à Paris et un beau-père qu'il adopte, qui est critique de cinéma et délégué général du Festival de Cannes. Et en fait, sous le pseudo de Gary Bennington, il compose le générique d'un épisode de la série télé Le Prisonnier. Et puis dans les années 60, il enregistre 3 disques de chansons de variété, là sous son pseudonyme de François Fabrice. Voilà. Comme quoi, le talent, ça s'exprime toujours dans plusieurs domaines. Allez, du talent, on en parle, il y en a à revendre, là aussi. Évidemment, Serge Gainsbourg. On est en 1980 et Serge Gainsbourg s'est fait quitter au mois d'août par Jane Birkin. Pour lui changer les idées, c'est Claude Berry, le réalisateur, qui lui propose de composer la bande originale de son prochain film et d'y jouer un second rôle. Le film s'appelle « Je vous aime » et dans les premiers rôles, il y a Catherine Deneuve qui interprète le rôle d'une parolière. C'est donc cette parolière qui aurait écrit « Dieu est un fumeur de Havane » qu'elle chante avec Serge Gainsbourg. Un très très gros succès que malheureusement, ils ne vont pas réussir à concrétiser même s'ils sortent un album ensemble tous les deux ensuite.
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premier single extrait de l'album The Works en 1984, écrit par Roger Taylor. Ce titre donc, Radio Gaga par le groupe Queen, un énorme succès mondial, même s'il est resté deuxième dans les hits anglais, car devant il y avait Relax par Frankie Goes to Hollywood, pas de chance à l'époque. La chanson au début s'appelait Radio Caca, ce qui veut dire à peu près la même chose hein, en anglais qu'en français dans beaucoup de pays européens, puisque en fait il s'agissait d'une critique des stations de radio de l'époque qui, selon Roger Taylor, devenait commerciale et ne diffusait plus que les mêmes chansons encore et encore, un peu le cas aussi de MTV, puisque Roger Taylor remarqua que de plus en plus d'enfants regardaient cette chaîne plutôt que d'écouter la radio. Allez, maintenant notre séquence pour danser, avec celle qui entre 1976 et 1980 a placé une vingtaine de tubes en haut des hits. Là, c'était avant, mais c'était véritablement le début de sa carrière disco. Love to Love You Baby, voici Donna Summer en 1975. Suivra pour les années 80 Debbie Davis, et un beau programme, J'aime l'amour avec toi, dans les années 90, encore une fois. Oui, tout ça s'enchaîne très bien, vous allez voir.

Ah, ça, c'est le son des années 90, hein. Sash, le disc-jockey Sash, en fait, un groupe de dance et de trance allemand, fondé en 1995, et c'est d'ailleurs, eh bien, l'année de ce succès, donc 96, on va passer extrait, en tout cas, du premier album, c'est l'un des trois premiers singles de Sash, donc, encore une fois. Et puis, auparavant, J'aime l'amour avec toi, signé François Valéry, évidemment, et interprété par Debbie Davis, chanteuse américaine naturalisée française, chanteuse américaine naturalisée française et qui a commencé comme

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0: Café et l'Addition, c'est le nom de l'album de 1989 signé Michel Fugain, sur lequel on retrouve ses années guitare. Un an après le retour du succès pour Michel Fugain, c'était en 1988 avec Viva la Vida. Auparavant, dans les années 80, il s'était un petit peu tenu à l'écart des scènes et des grandes télé, en tout cas, à part un petit comeback en 85 avec la fille de Rockefeller. Allez, on passe maintenant à la chanson avec accordéon et on retrouve Renaud. L'année 1981, l'album s'appelle Le Retour de Gérard Lambert et dessus une chanson qui raconte l'histoire d'un loubard victime d'un chagrin d'amour qu'un ami tente de réconforter. Manuel est tout de même le deuxième prénom de Renaud. À l'accordéon sur ce morceau, eh bien l'accordéoniste de cet album, Le Retour de Gérard Lambert, qui a collaboré donc avec Renaud, il s'appelle Jean-Louis Rock.
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0: sur les avenues en 1991 que nous refermons ce rendez-vous R240 avec les Valentins. C'était un trio à l'époque, même si vraiment à l'origine du groupe les Max Valentins en 1985 à Aix-en-Provence, il y a bien Edith Fambrena, guitariste, et le claviériste Jean-Louis Pierrot qui recherche un chanteur et recrute Gérald Gardinier qui joue également de la basse, et grâce à Étienne Dao, on les entend tous les trois avec leur premier single Les Maudits et Printemps Parapluie. Séparation en 1988 en raison de différends artistiques. Si Edith et Jean-Louis restent bien ensemble pour former les Valentins, Gérald Gardinier, lui, prend le pseudo de Gérald de Palmas et fait la carrière que l'on connaît. Le duo connaît aussi une période tendue à l'époque de la préparation de leur troisième album en 1997, et ils se sont depuis séparés, et ils ont collaboré donc avec Étienne Dao, ça on le sait, ils ont aussi collaboré avec Alain Bachung, avec bien d'autres artistes, encore Jacques Naud notamment. Voilà, 1991 donc pour... et Nicolas Sirkis aussi, ils ont produit Dans la Lune, l'album solo de Nicolas Sirkis. Que vous dire d'autre ? Eh bien qu'on est arrivé au bout de notre rendez-vous R240 pour cette semaine avec ces avenues qui se terminent peut-être donc en cul-de-sac. En tout cas, c'était en 1991. On se retrouve, nous, la semaine prochaine pour une nouvelle édition des tubes et disques oubliés des années 70, 80 et 90. Et oui, disques oubliés, hein, ça sentait bon le vinyle, ça, les Valentins. Et si, je vous confirme. Bye, à la semaine prochaine.
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6: La météo pour ce mardi 15 septembre, l'anticyclone règne sur le pays avec du soleil qui domine au nord comme au sud. Les températures pour ce mardi matin, 13 degrés pour Strasbourg et Lyon, 16 degrés pour Paris, Brest et Cherbourg, 16 également pour Lille, 16 degrés à Toulouse, 17 à Bordeaux et Biarritz, 18 à Nice et Perpignan. Et pour ce mardi après-midi, 19 degrés sur la Bretagne, 20 degrés sur la Normandie, 25 sur les Hauts-de-France, 26 degrés pour la Corse, 27 en Alsace, 28 degrés sur la Côte d'Azur et autour du Golfe du Lion, 29 en région parisienne, 30 degrés sur la vallée du Rhône et le centre Val de Loire, et jusqu'à 32 degrés en Occitanie. 17 à Bordeaux et Biarritz, 18 à Nice et Perpignan. Et pour ce mardi après-midi, 19 degrés sur la Bretagne, 20 degrés sur la Normandie, 25 sur les Hauts-de-France, 26 degrés pour la Corse, 27 en Alsace, 28 degrés sur la Côte d'Azur et autour du Golfe du Lion, 29 en région parisienne, 30 degrés sur la vallée du Rhône et le centre Val de Loire, et jusqu'à 32 degrés en Occitanie.
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8: J'aimerais faire un saut périlleux. J'aimerais,
9: je ne sais pas. Et nous, on aimerait te voir faire un saut périlleux.
8: Je vous le ferai après l'émission, si vous voulez. Tellement que je suis content d'être avec vous. J'aimerais sauter de joie, j'aimerais me jeter en l'air. En tout cas, je suis très heureux de vous retrouver, les amis. Yann Morel, bonjour.
10: Bonjour, Carl.
8: Les affreux Jojo. Oh, la patate.
10: Oui.
8: Yann, ravi de vous retrouver.
10: Moi aussi.
8: Calmez-vous, sinon ça va se voir. On va vous retrouver tout à l'heure avec votre nouveau jeu qui est très sympa, qui s'intitule So British Lyrics. C'est-à-dire, vous nous donnez des paroles d'une chanson en anglais, mais vous nous donnez la version française. À nous de trouver la bonne réponse. La bonne chanson, surtout. Lolotte, bonjour.
11: Et coucou Carlito.
8: Comment est-ce dans la casa?
11: Eh bien, est-ce dans la casa muy bien.
8: Mais vous êtes bilingue.
11: J'ai tout donné. Je peux pas faire mieux, les gars.
8: Putain, on est tellement cultivés dans cette émission. On parle anglais, on parle espagnol. On est hyper fort.
11: On parle audinois.
8: Audinois?
11: On parle audinois. Ah non, mais franchement, international.
10: Expression Deutsch.
8: Oh, expression Dutch,
11: oh, Quelqu'un a quelque chose à rajouter?
8: Non, pas du tout. Yaya, c'est très d'actualité d'ailleurs.
11: On a tout donné.
8: Thierry, bonjour. Lolo, vous allez faire le web et puis un petit jeu.
12: Ouais.
8: Voilà. Titi, bonjour.
13: Bonjour.
8: On va compter sur vous dans un instant pour la blague à Titi. C'est vous qui allez ouvrir le bal. Jérôme est là. Bonjour, Jérôme.
14: Bonjour, monsieur.
8: Comment ça va?
14: Ça va très bien.
8: Vous allez nous proposer une question colle.
14: Oui.
8: Voilà, on va réfléchir un petit peu. Voilà ce que c'est cette émission, les affreux Jojo. On fait des blagounettes, on réfléchit, tout en s'amusant. Mais c'est un Jonathan. C'est là où je vois que je suis vieux. Tu vois, parce que vous l'avez celui-là.
11: Ce sont les gens qui sont nés en 1900.
8: C'est ça, on est en 1900.
11: Alors, je sais que je vous le dis souvent, mais est-ce que je peux vous raconter pourquoi je dis ça ?
8: Complètement.
11: Je suis dans la voiture.
8: Merci.
11: Mais de rien ! Je vous aime. Non, petite anecdote. Pour les papas et les mamans, vous allez me comprendre. Je suis dans la voiture avec mon fils et sa chérie. Il a une amoureuse. Il a 5 ans à l'époque et il a une amoureuse depuis 3 ans. Et moi, je suis née le 5 mars. Pour ceux qui auraient envie de me souhaiter mon anniversaire, je suis célibataire. Et mon numéro, c'est le 06-85.
8: Bon. Et j'en peux plus.
11: Excusez-moi, j'emballe. Alors, par contre, allez, je lâche. Je suis dans la voiture avec mon fils et sa chérie. Et sa chérie, elle est née le 2 mars. Et là, elle me dit, tu sais, hier, c'était mon anniversaire. Et moi, je dis, oui, elle s'appelle Lou. Je dis, oui, Lou, je sais, parce que je l'ai dit à ta maman pour qu'elle te souhaite ton anniversaire. Et moi, mon anniversaire, c'est dans... on était le 3, donc c'est dans 2 jours. Et là, elle me dit, mais ça veut dire que je suis née avant toi. Et là, il y a mon fils qui dit, ah non, pas vraiment, Lou, parce que ma maman, elle est née plusieurs années avant toi, donc elle est plus vieille. Je dis, oh, déjà, chérie, tu te calmes. et là, Lou qui me dit, ah oui, t'es née en quelle année? Et là, je dis, bah, écoute, ma chérie, moi, je suis née en 1981. Et là, mais plus rien, je veux dire, un vide intersidéral. Je vois dans le rétro les deux petits avec la bouche ouverte, mais un espèce de truc. Et là, il y a Lou qui me regarde et qui me fait... T'es né en 1900!
8: Voilà. Et voilà, et ouais.
11: Et donc, ça a duré, j'ai fait 8 km de bagnole avec les ça. Deux qui me disaient, oh, 1900! Et effectivement, ils ont rajouté, ah, oh, mais t'es né avec les dinosaures! Et ils étaient comment? Vraiment. Du coup, je les ai largués sur le bord de la route. Voilà, j'ai plus de nouvelles. Et puis voilà.
8: Et oui, c'est vrai, c'est dur, ça fait du
11: 1900,
8: mal de dire
11: qu'on est. On est né en 1900.
8: On est tous de 1900, là, non?
11: On est tous de 1900.
14: Ah, oui.
11: Ouais, et ouais, je viens de balancer mon âge.
8: Oh là là. Allez, on démarre cette émission avec une blague à Titi, un petit jingle s'il vous plaît, technicien, on se réveille, go.
12: Hé, hey, les voilà. Enfants de Jojo,
8: voilà.
12: C'est l'heure de la blague à Titi.
13: C'est dans le bar à Jérôme, il y a deux mecs qui discutent.
8: Non, parce que vous n'avez pas la téloche.
11: C'était magique. Alors, c'était magique. Si ça avait été enregistré, pourquoi ça aurait été merveilleux.
13: Pourquoi?
11: Parce qu'on peut le dire ou pas?
8: On peut. Oui,
11: tu le dis ou je le dis?
8: Non, allez-y, allez-y.
11: Alors, en fait, il y a Titi donc, qui a sa blague qu'il a écrite chez lui hier soir pour vous la raconter aujourd'hui. Et on ne sait pas pourquoi. Il a pointé du doigt Jérôme juste avant de la dire.
13: Oui.
11: Donc, juste après le jingle, il a fait un truc
13: c'est,
11: genre.
13: C'est là que je la dédicace à Jérôme.
8: Je pense que c'était un geste, c'est un geste de remerciement pour les techniciens en faisant.
11: Ouais.
8: Toi bébé,
13: j'ai pas fait.
8: T'as géré.
11: Allez, c'est pour
13: j'ai
11: toi.
13: Pas claqué les doigts.
8: Ben si, bien sûr.
11: Ah, si, si. Alors,
13: c'est deux copains qui discutent au bar, et puis il y en a un qui dit à l'autre, tu sais, moi, je suis claustrophobe. Alors l'autre, il dit, ah bon, c'est quoi cette maladie? Ah, ben, c'est pas trop grave, il fait. Il dit, non, non, non, claustrophobe, il dit, c'est la peur des endroits clos. Il fait, tu vois, par exemple, tu vois, par exemple, quand je te rejoins au bistrot, ben, j'ai toujours peur qu'il soit fermé.
8: J'allais demander à quelqu'un de relever le niveau, mais c'est pas la peine. Bravo, Titi.
11: Mignonne, mignonne.
8: Bien écrit.
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1: Retour de vos chroniqueurs animateurs, vos petits clowns. On est là jusqu'à très tard dans la nuit.
2: Non, arrêtez. Les trublions. Et on y va. Attention, c'est parti. Dans quelques minutes, on va.
1: Ah, ça c'est plutôt fait de forêt, oui, vous avez l'habitude. On est ravis d'être avec vous, on est là pour vous accompagner, vous apporter un petit peu de joie, de bonheur, d'amour et de joie. Et on se cultive aussi avec Lolotte maintenant.
3: Oui. Oh.
1: Est-ce qu'on peut avoir un jingle, s'il vous plaît? Moi j'ai besoin d'une mélodie tendre et mélancolique.
3: J'adore ce jingle.
1: Ouais. Surtout qu'il est différent des autres quand même.
3: Mais oui, il est super original.
1: Il y a Laurence Croati dedans.
3: Et je sais pas qui l'a fait, mais je le trouve super.
1: Ah, je sais pas, c'est secret. Vous savez, on donne pas toutes les ficelles.
3: Eh bien oui, bien sûr. Et les gars, c'est toujours Karl qui fait les chèques ou pas?
1: La Lolo Web, Lolotte.
3: Alors là, on est tombé sur un futé, les gars. Ah. Là, on est tombé sur un gars, il est malin.
1: Il y a du lourd.
3: On est tombé sur un pilote qui se fait flasher sur l'autoroute. Bon, qui se fait flasher sur une route de campagne. Bon, accessoirement, au lieu de rouler à 80, il roule à 188. Bon.
4: Normal.
1: 100 de plus, donc.
3: 100 de plus. Enfin, même 108.
1: Même 108.
3: Même 108,
1: oui.
3: Tu vois.
1: Tout bien calculé.
3: Voilà, tout bien calculé. Girofard, nan, mais tu parles, les gars, ils l'ont jamais rattrapé. Mais, comme ils l'ont flashé, ils ont sa plaque d'immatriculation.
1: Ouais.
3: OK. Et donc, il se fait convoquer. Dis donc, Paul, on t'a grillé, faut que tu viennes au commissariat de police. Et donc, le gars, il se démonte pas, deux jours après, il y va, il dit, les gars, c'est pas moi, c'est pas possible, la preuve. Comment il a fait pour prouver que c'était pas lui?
4: Alors, déjà, il faut savoir qu'au départ, le mec, il s'est défendu parce qu'on dit, monsieur, c'était 80, vous étiez à 188. Mais c'est le reflet du soleil, j'ai pas vu le 1.
1: Ah oui.
4: Mais non, mais 80, monsieur, il n'y a pas de 1. Ben, c'est ce que je disais.
1: Il a fait comme dans un Colombo.
3: Ah, Colombo.
1: Dans un Colombo, le mec, il est flashé, mais en fait, c'est pas lui. En fait, ce qu'il a fait, il a pris une photo. Il a découpé une photo dans un magazine.
3: Et ça, c'était possible en 1900.
1: Voilà, en 1970.
5: Là où les radars flash n'existaient pas.
1: Voilà.
3: C'est
1: hop,
3: ça.
1: Il a mis une casquette comme ça sur sa tête. Il a mis une casquette comme ça. Et il a découpé le visage d'un mec dans un magazine.
4: Ouais.
1: Et il a glissé la photo comme ça, vous voyez? Entre la casquette.
3: Est-ce que vous voyez, ami auditeur?
1: Entre la casquette et son front. Et quand il s'est fait flasher, c'était pas lui.
4: Ah, parce que c'était le visage de quelqu'un d'autre.
1: Eh oui.
5: Oui, non, mais là, ils ont pris de la plaque d'immatriculation, mais ils ont pas son visage. On est d'accord.
3: Alors, si, ils ont son visage, mais ils ont. Enfin, j'imagine, mais de toute façon, la plaque prouve que c'est sa voiture. Mais
5: moi, ce que j'aurais fait.
3: Ah. Qu'est-ce que t'aurais fait, toi?
1: Fraude et compagnie, bonjour.
5: Moi, ce que j'aurais fait, faut que ça soit grave, sinon. Mais par exemple, j'ai le fer à riz rouge.
3: Toi, tu vas m'emmerder, toi.
5: Je me fais flasher. Je me fais flasher.
3: Oh putain, il va me chercher.
5: Je prends un chou patate. Que je fais? Moi, je rentre chez moi et je repeins ma voiture.
3: Et ben voilà, je sais.
1: C'est ça, c'était ça.
3: Non, tu m'emmerdes. Alors, des fois, tu m'emmerdes. Mais là,
6: Jérôme. C'est vraiment ça, c'est vraiment ça.
3: Oui, c'est vraiment ça. Qui nous emmerde? Donc, c'est une Porsche 911 de couleur vert.
5: Ah, toi que j'ai pas juste.
3: T'as pas vraiment juste. C'est effectivement une Porsche 911 de couleur vert pomme.
4: Oui.
3: Et en fait, le gars, il a repeint en gris.
5: Et oui.
3: Et il est allé au commissariat en disant, monsieur le commissaire, regardez bien, c'est pas moi, parce qu'elle est grise.
6: Voilà. Les plaques d'immatriculation, c'est toujours les mêmes.
3: Oui, c'est toujours les mêmes.
1: Oui,
3: voilà.
5: Non, mais quelqu'un peut prendre ta plaque d'immatriculation et puis la mettre sur notre voiture.
3: Bon, là, c'est pas de bol, parce que c'est quand même la même bagnole. Et alors, l'histoire raconte quand même qu'ils se sont approchés du bolide et qu'il n'était pas exactement très, très bien repeint. Donc, il y avait encore du vert-pomme.
5: Le mec, il a un peu en feutre.
3: Non, mais surtout, vert-pomme, si tu veux le truc.
1: Ah oui, faut s'appliquer.
3: Porsche 911 vert-pomme. Voilà. Donc, repeint en gris, mais apparemment pas partout. Et quand ils ont gratouillé, ils se sont bien rendu compte que c'était vert-pomme.
1: Faut boire des coffres.
3: Voilà. Il a perdu son permis chouchou. Mais comme il a une Porsche 911, quelque chose me dit qu'il va pouvoir le racheter dans pas longtemps.
1: Oui,
3: voilà.
1: Oui,
3: ou alors peut-être pas le perdre. Mais bon, ça, l'histoire le raconte pas.
1: D'accord. Voilà. Bon, ben ne faites pas ça chez vous, s'il vous plaît. Il faut pas.
5: On peut plus rien faire, quoi.
1: Non, on peut plus rien faire. On va marquer ici. Ce qu'on va faire, on va marquer une petite pause et on va retrouver Yann Morel dans un instant avec ce nouveau jeu, avec ce superbe titre qui est de moi. British Lyrics. Ce sera dans quelques instants, à tout de suite.
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1: Dites-moi les Jojo, est-ce que vous avez l'oreille musicale?
2: Oui.
1: Thierry, vous écoutez beaucoup de musique, vous, je sais.
2: Oui,
1: vous êtes fan. Vous écoutez quoi en ce moment?
2: Tout.
1: Tout, super. Le dernier Mozart?
2: Oui, il en a refait un.
1: Ouais. Ou Beethoven.
2: Non, là, tu vois, en ce moment, tu as regardé le festival de Cannes cette année?
1: Non, j'ai pas regardé. Je suis en déplacement.
2: Zahir Yang qui a repris Morning Love de Bowie. C'était énorme.
3: Ah oui, d'Agazan.
2: Ah ouais.
1: Ah oui,
4: tu m'en as parlé, j'ai pas vu.
2: C'est extraordinaire. Ouais, c'est un des meilleurs moments de l'année. Là. Ah, ouais.
1: D'accord. Non, j'ai pas vu. Tiens, ça me rappelle un petit truc. Je crois que c'est en Allemagne ou en Angleterre, je sais pas, peu importe le pays. Vous savez ce qu'ils ont fait pour lutter contre la méconnaissance et d'éviter que les salles de concert se vident? En fait, ce qu'ils ont fait, les musiciens, ils ont mis en vente les places de concert. Donc il y avait je sais plus combien de places de concert, et tant que la salle n'était pas remplie, ils ont représenté la salle de concert en partition. C'est-à-dire que vous avez les rangs comme ça, et donc ça, ils ont fait une portée musicale, et ensuite ils ont apposé des notes. Et ils ont représenté la salle, et chaque fois qu'il y avait une place vide, ils ont enlevé une note de la partition.
3: Ok.
1: Et donc c'était vraiment hyper intelligent, parce qu'en fait, tu pouvais pas aller au concert, parce que sinon tu n'avais pas le concert en entier, puisqu'ils enlevaient des notes chaque fois qu'il y avait une place vide. Et donc le résultat, enfin le début, au début c'est très drôle, parce que les mecs ils commencent à jouer une mélodie hyper connue, ta-da-dam, ta-da-dam, ta-da-dam, ta-da-dam, ta-da-dam, ta-da-dam. Donc ça c'est l'original, mais comme il manque des places dans la salle, ça fait ta-da-dam, pam, ta-da-dam. Et ça, j'ai trouvé génial. Et les gens, ils ont réagi. Ils ont dit, ouais, il faut aller au concert. Parce que sinon, on va pas avoir toutes les mélodies. Et du coup, ça s'est rempli. Et voilà, c'était la petite histoire.
4: Ah, oh, c'est rigolo, ça.
1: C'était beau, hein.
4: C'est malin, c'est joli, c'est poétique.
1: Oui, c'est très, très bien fait. Yann.
5: Oui, bonjour.
1: C'est à vous de faire le So British Lyric. Vous nous donnez le texte en français d'une chanson en anglais. À nous de trouver le titre de cette chanson.
5: Voilà. Allez. On va commencer par une facile.
1: Ok.
5: Parce que je vous sens un petit peu quand même fatigué.
1: Non, on est chaud là.
5: Oh, vous êtes chaud.
4: Ouais.
5: Alors,
3: c'est qui?
5: Alors, à la limite, vous savez quoi? Je vais pas dire le premier mot parce que je pense que ce serait abusé.
1: Ah oui.
5: Voilà. Donc.
1: Ah ben super.
5: Mes problèmes semblaient être si loin. 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
1: Face.
5: Soudainement,
1: George Michael.
5: Je ne suis plus que la pâle image de l'homme que j'étais avant. Une ombre plane au-dessus de moi. Oh, hier m'est apparue soudainement. Pourquoi est-elle partie?
3: Suddenly.
5: Je ne sais pas.
1: Yesterday, les Beatles.
5: Yesterday. Je dis quelque chose que mal, je ne sais pas. Oh, yesterday.
1: Ah, j'adore les Rolling Stones. Je suis fan.
5: Alors. Attention, gros tube aussi.
1: Gros
5: Attention.
1: Tuba, ok.
5: Alors, vois la pierre placée dans tes yeux. 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
1: Un lit de clous ?
5: Et c'est j'attends quoi, cette chanson ? Sans toi. Ah. Avec ou sans toi ? Avec ou sans toi?
1: You two.
3: With or without you.
4: Oh, with or without you. Je l'ai.
1: C'est super.
5: Exactement.
1: Super.
3: Oh là, t'as vu les paroles?
1: Ben oui.
3: C'est-à-dire que l'autre, il a jeté un caillou, il a jeté des épines.
4: Il a percé
3: le
4: flanc.
3: Il a attrapé, il a renversé, il a attrapé sur le bureau. Bon. Et nous, on danse là-dessus, très bien.
5: Alors, ça, c'est l'intro, je vais pas la lire. Ah voilà.
1: D'accord.
5: On va commencer directement par la chanson.
1: Oui.
5: Maman, je viens de tuer un homme. J'ai mis un pistolet contre sa tête.
2: Rihanna.
3: Non, ça c'est Queen.
5: Oui.
1: Ah oui.
2: Ah oui.
4: Et c'est quoi, c'est
1: Maman.
4: Quoi?
2: Rihanna, c'est.
5: J'ai appuyé sur la détente, maintenant il est mort.
1: Et nous, on a tué 40 oreilles d'auditeurs.
3: Oui, j'ai trouvé.
1: Voilà.
3: Tell me why.
2: Carry on.
1: Allez, 20 secondes. Yann, vous avez ou pas?
5: Allez,
1: ou si vous voulez, non.
5: Une petite dernière pour la route.
1: Ou pas?
5: Allez, très très facile. Chaque respiration que tu prends et chaque mouvement que tu fais, chaque lien que tu brises, chaque décision que tu prends, je te regarderai. Chaque jour Et chaque mot que tu prononces, chaque jeu que tu joues, chaque nuit que tu passes, je te regarderai.
3: Céline Dion.
5: I'll be watching you.
3: Céline Dion.
5: Oh, ne vois-tu pas que tu m'appartiens? Comme mon pauvre cœur a mal pour chaque décision que tu prends. Chaque mouvement.
4: On le garde le jeu ou pas?
5: Chaque serment que tu brises.
6: Sting, Sting,
5: tu signes, Sting. Chaque réclamation que tu revendiques. Je te regarderai.
6: Sting.
4: Mais c'est quoi? C'est quoi? C'est quoi?
1: Every breath you take.
5: Every breath you take.
1: Every breath you take.
4: Oh oui.
1: Sting.
4: J'étais loin.
1: Every moment. Bravo Yann Morel. C'était mal chanté, mais l'idée était bien.
3: Bravo.
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1: Merci d'être avec nous dans les affreux Jojo. On me fait des signes, on me fait des papouilles.
2: C'est des mots d'amour.
1: Il me déconcentre, il me marque des jolis mots, comme celui de Yann Morel qui me met beat, quoi. Enfin, est-ce que je dois le dire?
2: Mais c'était en anglais, c'était en anglais.
1: Ah, c'est beat jeune.
2: Oui, en anglais comme on le sait.
1: Bien, on s'amuse bien dans cette émission, on se taquine un petit peu. Et en tout cas, on espère que vous passez un bon moment avec nous. Chers amis, on va réfléchir ensemble maintenant. On va retrouver Jérôme pour cette petite chronique qui s'intitule « La question colle ». Il est très fort, Jérôme. Mais nous pouvons
3: le surpasser.
1: Nous pouvons le surpasser,
2: nous
1: je
2: Laurent.
1: Suis d'accord.
4: D'accord.
2: Alors, d'accord.
4: Je veux bien.
1: Même pas mal.
4: Alors, c'est un monsieur qui invente quelque chose. Il s'appelle John Walker.
1: Du whisky.
3: Whisky.
2: Je l'avais dit.
1: Johnny Walker.
2: Demandé si ça avait un rapport avec le boulot.
4: Comme il dit, on voit, on travaille avec les gens qu'on mérite. Quoi.
3: Moi j'avais. Nous,
2: alors attends.
3: Moi j'ai entendu Walker, j'avais Star Wars moi.
2: Oui, oui, il y a ça aussi. Et nous sommes la somme des gens que nous côtoyons le plus. Et ça c'est flippant mon pote.
1: Nous sommes la somme des gens que nous côtoyons
2: oui.
1: le plus.
2: Oui, oui. Oui, oui, c'est-à-dire que tous les gens que tu côtoies ont une énorme influence.
1: D'accord.
2: Oui, mais ça veut dire que c'est quand même flippant. Parce que, au cas où c'est vrai, c'est flippant. Tu vois ce que je veux dire? C'est bien qu'on n'enregistre pas tout le temps quand même.
1: D'accord.
4: Alors, c'est John Walker. Ça se passe en 1826. Il invente un truc que vous connaissez, que vous avez sûrement utilisé dans votre vie.
1: Ouais.
4: Il n'y a plus beaucoup en ce moment.
1: Ouais.
2: Ah, Walker, est-ce qu'il y a un rapport avec le Walkman?
4: Non.
1: Ah oui, j'ai oublié mon Walker.
2: Mon Walkman.
3: Répète la date, s'il te plaît.
4: En 1826.
1: 1826.
4: Ah. Ouais,
1: mais
4: nous,
1: on
4: est. Pas...
5: Ouais, pour le Walkman.
4: Vous avez pas entendu?
6: On était un peu jeunes à l'époque, quand même.
4: En 1826.
1: Ouais.
3: C'est-à-dire qu'en gros, à l'époque, le Walkman, c'était deux grosses platines avec des disques.
2: C'était des cailloux.
3: Comme ça qui sortaient.
4: Alors, il invente un truc et ça cartonne, mais direct. Sauf que les gens se sont rendus compte ici. C'est quand même. C'est bien.
1: Ouais.
4: C'est vachement utile, mais c'est quand même un peu dangereux ton truc.
6: Dangereux.
4: Ouais.
3: Un couteau.
2: 1826.
4: Ouais.
3: Inventé le couteau.
1: Il a inventé chez nous, en France ou c'est à l'étranger?
6: Est-ce que ça servait à quelque chose, genre la cuisine?
1: Jérôme, Thierry, on peut avoir une réponse à ma question avant, s'il vous plaît?
4: Alors, c'est John Walker. Déjà, c'est un chimiste anglais, donc c'est en Angleterre.
1: Ah, c'est en Angleterre. Voilà.
4: Voilà. Il invente un truc, ça cartonne direct. Il en vend. À tous les villages aux alentours et tout, ça cartonne, mais au fil du temps, on se rend compte que c'est quand même assez dangereux.
1: Un fusil à pompe.
4: Mais c'est très dangereux. Et du coup, il renonce à
3: son invention.
4: Il renonce à déposer le brevet.
6: Ah.
4: Donc alors, il lâche l'affaire.
6: Alors on le connaît pas.
2: Et est-ce qu'il y a quelqu'un qui reprend le brevet après?
4: Après, il y a un mec qui reprend et lui, par contre.
2: Ah ouais. Lui,
6: est-ce que c'est une boisson? Est-ce que c'est une boisson?
4: Ah lui, il s'est fait mais gavé d'oser. Non, c'est pas une boisson.
2: Alors il est chimiste, c'est ça? Est-ce qu'il y a un rapport avec son activité ou alors carrément le gars est doué et c'est
4: oui,
2: autre
4: c'est,
2: chose.
4: Ça reste de la chimie. Ça, c'est à base de soufre blanc.
6: Alors est-ce que c'est un médicament?
4: Non.
3: Est-ce que c'est un produit ménager?
4: Ça peut être ménager, oui.
1: De la cocaïne?
4: On s'en sert.
6: Pour faire ménage. Pour faire ménage.
3: Ah bah, Carlito, à chaque fois, pour faire le ménage.
1: Eh bah oui, carrément.
2: Hop, allez, ça me fait bien. Gagner un temps, ce bordel.
3: Allez, et puis, il se met les Spice Girls à fond dans le casque.
2: Allez.
3: Et bim, if you wanna be my lover, à fond l'aspirateur.
2: Et de 2 à 4 heures du mat, franchement, ça en va.
1: Waouh, et c'est déjà la fin, je crois.
2: Non.
6: Est-ce que c'est pour soigner? Pour soigner?
4: Non, tu soignes pas.
6: Pour faire la fête, genre? Par exemple.
4: Ouais, c'est un ingrédient pour faire la fête.
6: Ah, pour faire la fête.
4: Tu peux l'utiliser en cuisine aussi.
1: Vous savez quoi?
2: Du bicarbonate de soude.
1: Vous savez quoi, les amis? On va marquer une pause.
2: Oh, et on revient après.
1: Et on revient juste après.
2: Mais non.
6: Ok.
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1: Nous revoilà dans votre radio, les affreux Jojo avec... on est en ce moment sur Jérôme. On est nombreux sur lui. Hein.
2: Ouais, oui.
1: Il nous a posé une question colle.
2: Oui,
1: oui, désolé. Et on travaille vraiment les méninges là parce qu'il y a une question. Alors, on n'est pas très loin du truc, je crois.
2: Oh, quand même.
1: Ah oui, d'accord.
3: Alors, si on est loin.
1: Est-ce que vous pouvez...
2: Donc, c'est John Walker,
1: voilà,
2: un chimiste anglais qui invente un truc qui cartonne direct. C'est, il élabore une pâte à base de soufre blanc. D'accord. Il s'aperçoit d'un truc avec cette pâte-là.
3: Le soufre.
2: Et ça cartonne.
1: Est-ce que c'est un truc qu'on peut manger? Mâcher.
4: Alors justement, c'est pour ça qu'il a eu des problèmes.
3: C'est la pâte.
4: Il y a
2: alors,
4: des gens qui
2: le mangent pas, tu peux le mâchouiller.
4: Ah, le dentifrice.
1: Non, moi
3: le
1: je pensais
3: chewing-gum.
1: Voilà,
4: est-ce
1: moi
4: que c'est
1: chewing-gum.
4: La pâte du dentifrice.
2: Non.
3: Le chewing-gum,
1: moi je pensais au chewing-gum aussi.
2: Non.
5: C'est le C4.
2: C'est le C4.
4: Est-ce que oui, c'est ça. Est-ce que ça explose?
2: C'est quand même un peu dangereux ton truc.
4: Est-ce que
2: le mec qui était à côté qui avait inventé la grenade dit non, je trouve pas.
4: Ça passe. Est-ce que ça peut exploser?
2: Alors, ça peut pas exploser, mais.
4: Ça peut prendre feu.
5: C'est
2: ça, oui, ça prend feu.
1: Ah bon?
4: Ça prend feu.
2: Ouais, c'est pour ça d'ailleurs. C'est pour ça d'ailleurs qu'ils ont trouvé ça un peu dangereux.
1: Vous pensez à quoi, Lolotte?
4: Ah, mais à rien. Moi, je pense à rien. Moi, je suis là en déco, les gars.
5: Moi, je pense au rideau du salon, mais j'y étais pour rien. Hein. Encore une fois, je répète, j'y étais pour rien.
4: Alors, l'allumette.
2: Exactement.
1: Le souffle. Oh!
6: Hyper ému. Je crois que ça m'est jamais arrivé de trouver une question de Jérôme. J'ai hyper ému.
2: Comme quoi, le hasard, toi?
6: Ah, mais tu vois. Putain, l'année des 13 lunes, bordel.
2: Alors, le mec, il invente un truc, à base de pâte de soufre blanc, et il se rend compte qu'en fait, quand le frottant, ça s'enflamme.
1: D'accord.
2: Donc, il le met au bout d'un bâton.
1: Oui.
2: Ouais, et puis, déjà, t'as du feu tout le temps, parce que je vous rappelle que le briquet... Bic était pas encore là.
5: Oui.
2: Bon, donc, très bien. Donc, il en fabrique dans sa boutique, il les vend, ça cartonne. Sauf qu'il se rend compte, en fait, d'un truc, c'est que, il y a des fois, suivant la dose qu'il met, bon, tu peux vraiment te brûler les doigts.
1: Bah oui.
5: La flamèche.
2: Voilà. Et donc, comme, il pousse pas le truc, il lâche l'affaire, il dépose pas le brevet.
1: Mm-hmm.
2: Sauf qu'il y a un gars qui s'appelle comment on lui dit?
1: Monsieur Allumette.
2: Isaac Holden. Qui lui, ce qui est étonnant.
4: Qui aime les faritas.
1: Holden Paso.
2: Qui aime les paritas. Qui était mexicain.
4: C'est ça.
2: Isaac Holden qui reprend l'idée, qui la met au point, qui bien sûr dépose
1: et qui
2: le brevet.
1: Et qui se gave.
2: Et bien évidemment qui se gave, puisque bon, les allumettes, on tente de vous dire que.
4: Il y en a encore deux, trois, je crois.
2: Ouais, il y en a encore deux, trois.
3: Et puis,
2: on sait pas combien il y en a qui se craquent tous les jours, mais ça va, quoi.
4: Ah oui, c'est
1: bah ben, écoutez, moi, je pense que.
2: Bravo.
1: On peut prendre Jérôme et on va demander l'avis au grand sphinx.
2: Lolotte, parce que franchement.
4: Ah non, mais
1: on va voir si le grand sphinx.
2: Tu peux jouer au loto.
4: Ah mais
1: il est pas venu encore.
4: Il est trop tard, mais.
1: On va demander l'avis au grand sphinx. Juste un petit avis en deux minutes, là.
7: Le grand sphinx.
1: Et oui.
7: Le grand sphinx.
1: Il est déjà venu.
8: À la voix de merde.
1: Non, vous n'êtes pas déjà venu, grand sphinx.
9: Mais je n'ai rien dit, j'arrive juste.
1: Vous êtes venu, mais dans l'autre émission, vous rappelez?
9: Ah, oui, oui, oui.
1: Vous avez écouté, là, la question colle de Jérôme?
9: Oui, tout à fait.
1: Vous avez écouté, là, la question colle de Jérôme?
9: Oui, tout à fait. Ah, c'est...

0: Ça a pas l'air d'être ça, mais c'est joli.
1: C'est pas la réponse, mais j'aime bien l'idée.
2: Donnez-nous la réponse, c'était quoi?
1: Je suis très âgé, attention.
2: C'était quoi la réponse?
1: C'était pas ça.
2: Non, mais c'est quoi la réponse?
1: Le soleil.
2: Le soleil.
1: Oui, il se lève, il réveille tout le monde. Il fait jour.
0: Oh, voilà. Il fait pas de bruit.
1: Allô, quoi.
0: Ah, mais non, mais c'est
3: moi, je suis désolé, hein, je me réveille après le lever du soleil, j'en ai rien à carrer.
2: Ouais, c'est ça.
1: Non, mais vous êtes complètement déphasé.
2: Merci, mon sphinx.
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1: C'est la suite et la fin de votre émission Les Affreux Jojo, mais on
2: chaque fois, il dit ça à chaque émission.
1: Quoi?
2: Ouais, c'est bientôt la fin. Et moi, j'ai toujours la chanson de Mozart, justement.
1: Ah bon?
3: De Mozart.
1: C'est la fin.
2: C'est bientôt la fin.
1: Moi, j'ai pas ça, moi.
3: C'est sûr, c'était Mozart.
2: Oui, mais moi, je l'ai.
1: Moi, j'ai Juliette Armanet. C'est la fin. De tout la fin. Voilà.
3: Par contre, moi, à chaque fois que je l'entends, ça me brise le cœur.
1: Je sais bien, mais attends, alors, c'est la fin, mais on va s'amuser.
4: C'est trop génial!
1: On va rigoler!
4: Alors, on va jouer avec quoi?
1: On va jouer avec vous, Lolotte?
4: Oh, merde! Bon.
3: Et voilà.
1: Alors, le jeu des expressions?
4: Alors, le jeu des expressions. Mais alors, vous m'avez fait un peu flipper lors de l'émission précédente.
2: Fois, c'est pas possible.
5: C'était dur.
2: Alors,
5: c'est dur.
4: Les gars, on se concentre.
5: Dur.
4: Revenez, allez.
3: Oui, allez.
4: Okay. Imaginez, on est dans les vestiaires, on est là, on est ensemble, j'ai confiance en vous.
5: Ah là, j'y suis déjà.
4: Alors, on s'écoute, on écoute, on est là. Attention, cette expression est. Alors, pour les amis auditeurs, je vais vous donner une définition. Il faut trouver l'expression qui correspond. Cette expression est employée dans une situation. C'est OK? C'est
3: OK? Dans les vestiaires.
1: Pour l'instant, c'est bon, c'est
4: okay.
1: bon. Dans les vestiaires.
5: Le savon.
4: Alors, attention. Cette expression est employée dans une situation, action ou prise de décision. OK. Ne demande aucun effort ou n'implique aucune prise de risque. Point. Le marketing, virgule. Elle est même devenue un argument de poids pour convaincre un interlocuteur.
1: Qui ne tente rien à rien. Qui ne tente rien à rien.
4: Rien à voir.
6: Yes, this interlocution is used in an action. In the kitchen, Brian is with a little cat. So do you.
4: Eh ben, rien à voir. Alors, je vais vous donner une autre explication de cette expression qui ne va pas du tout vous aider, mais qui me fait beaucoup rire.
2: Ne pas vendre la peau de l'ours avant de l'avoir tué.
4: Mais alors écoutez-moi, rien à voir. Dans cette expression, il y a 1, 2, 3, 4, 5, 6 mots. Je sais pas pourquoi je vous dis ça, mais je pensais que c'était important. Dans les années 30, écoutez-moi bien, ça ne va pas vous aider, mais j'ai envie de vous le dire. Dans les années 30, elle est aussi employée pour définir une relation purement sexuelle et non fertile. Je savais que ça allait vous intéresser.
5: Ah, tirer un coup.
4: Et donc, dans certains cas, la sodomie.
1: N'est pas
4: on
1: trompé.
4: Se calme.
3: Alors, attends, j'arrive.
4: Point. Attends, j'arrive. C'est une question pour Titi. Ainsi, pas d'enfant, pas de bouche à nourrir.
3: Exactement.
4: Cette information est intéressante.
3: Exactement.
4: Donc, et voilà donc Raymond qui est intéressé par la question. Ainsi, pas d'enfant, pas de bouche à nourrir. Donc, pas de pain à acheter. L'écrivaine Colette aurait même utilisé pour qualifier ses relations avec ses amants. Je viens de vous donner un indice phare dans ce que je viens de vous dire.
1: Colette
3: Un indice phare, du coup, c'est un rapport avec la lumière.
4: Donc,
3: ou avec
4: pas
3: Alexandrie.
4: De pain à acheter.
1: Eh ben, tu te calmes, oui.
4: Ah non.
5: Alors, oh là là.
2: Mais je la connais.
4: Mais vous la connaissez, mais évidemment.
3: Tant va la Michalot.
4: Ah putain, vous êtes nuls. Que vous êtes mauvais, les gars.
1: Est-ce que.
4: Je vous refais le début.
1: C'est un rapport avec la chocolatine.
4: Rien à voir.
5: La première lettre. La première lettre.
4: Ça. Le deuxième mot. Le deuxième mot.
1: Oui, c'est quoi?
5: Comme ça, le clown.
4: Comme voilà, ça. C'est Cédille A. Ça. Cette expression est employée dans une situation, action ou prise de décision qui ne demande aucun effort ou n'implique aucune prise de risque. En marketing, elle est même devenue.
1: Ça n'engage rien.
4: C'est presque ça, c'est presque
2: facile,
4: ça.
2: Ça mange pas de pain.
4: Ça mange pas de pain.
1: Ah,
5: mais je savais pas que ça avait un rapport avec la sodomie.
1: Enfin, Thierry.
4: Il a retenu que ça.
1: Ah là là.
4: Non, mais vraiment. Alors, on est cuit pour une deuxième.
1: C'est fini, ouais. C'est la fin de cette émission, puisque je vois les techniciens qui vont appuyer sur le bouton juste avant de faire l'apéro. Merci les amis, merci Lolotte, c'était
4: avec
1: chouette
4: plaisir.
1: Ça. Laurence Ruati était avec nous, il y avait également Yann Morel, avec Jérôme plaisir. Delarua, Thierry Alonso. On vous souhaite de passer...
4: C'est moi ou c'est pas moi?
1: Excusez-nous, c'est un peu le bordel. Et on vous embrasse très fort. On vous dit à très bientôt dans votre radio. Salut les amis, à bientôt.
3: Bisous les gens.
4: Bisous.
5: Bisous.

C'est avec cet auteur, compositeur, interprète et musicien guadeloupéen, figure reconnue de la scène zouk contemporaine et des musiques antillaises, que nous allons démarrer. C'est avec Anticos et Posé de Joël Galipo que nous commencerons notre voyage musical à travers les îles. C'est Focus Tropic, c'est Harry, Joël Galipo.

figure emblématique de la musique mauricienne et du Sega typique, auteur, compositeur, interprète incontournable des années 60 et 70, il nous interprète l'ambiance 60. Voici Dario Malcolm.

0: Je vous laisse avec le grand mot paro, je vous laisse avec Kofi Olomide, qui nous offre la clé du cœur. Bienvenue à vous.
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C'est une des reines incontestées du Sega moderne et de la variété réunionnaise. Originaire de la Réunion, elle a sorti Valise en carton, Faut pas croire, Ôtez affaires, Papa pêcheur, Maziné, Maziné. Elle nous présente Enfants bondiers. Voici Misty.

0: Tropique avec Harry.
1: Alors voici une chanson qui rend hommage à toutes ces femmes qui éclairent nos vies. Hommage à toutes ces figures féminines qui marquent une vie. Le titre, Les femmes qu'on aime, c'est de Filou.

je vous laisse apprécier ce Rougaï, Rougaï Carry. On est dans le 974, un clin d'œil à nos connectés de l'océan Indien qui nous suivent.

Cette chanteuse est originaire de la Guadeloupe. Elle sort son premier album en 1996, Dadoué, rappelez-vous. Elle a sorti entre autres Cœur de Soie, Chaque Seconde, Destination Soul.

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Alors si vous voulez goûter, on dit thé vanille. Et moi, ça qu'il faut vous autres. Et oui, dit thé vanille à la sauce Sega. Bien évidemment, c'est pour vous.

voici deux voix majeures de la nouvelle génération du zouk et de la musique caribéenne. Il est guadeloupéen, hein, il s'appelle Anthony Drew. Avec lui, Annie Arlette, qui est originaire de la Martinique. Je vous laisse écouter cette balade romantique d'Anthony Drew et Annie Arlette. Parle-moi, c'est le titre.

Elle est mauricienne, elle s'appelle Lindsay Bagbot. Elle a sorti Guidi Guidi, La Casantole, Les Enfants Zot. Et c'est avec ce medley 974 de Lindsay Bagbot. Comment on s'appelle ces autres? Merci de votre fidélité, encore merci d'être resté avec nous. Restez à l'écoute de votre radio, surtout prenez bien soin de vous.

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Hello à tous et bienvenue à bord du Californian Spirit Radio Show. Et oui, après une courte pause estivale, nous sommes heureux de vous retrouver pour l'ouverture de cette nouvelle saison. Saison 12 donc. Pour cette émission de rentrée, eh bien nous allons voyager entre Melbourne, Rio de Janeiro, Londres et Los Angeles à travers l'univers musical du label australien Pacific Theatre et de la plateforme We'll Work for Funk, nos partenaires habituels. Au programme, soul moderne, jazz funk cinématique, exotica contemporaine et grooves sophistiqués avec Ed Motta, The Bamboos, Lindsay Webster, Bonnie James, Lanou et bien d'autres. Et trois titres phares, extraits de l'album réédité culte de Lance Ferguson que nous avons dans les mains, que nous tenons dans les mains, qui s'appelle The Double Sunrise. Bienvenue donc dans le Californian Spirit Radio Show, The West Coast Sound. Et nous ouvrons cette nouvelle édition avec l'un des artistes les plus élégants de la scène internationale. Ed Motta, oui, est une véritable institution au Brésil depuis plus de 35 ans maintenant. Oui, son nouveau single Toc Toc annonce un album qui mélange avec finesse pop brésilienne, funk sophistiqué, jazz et électronique. Oui, une parfaite introduction à l'univers musical de cette émission. Welcome, c'est Chris Morris dans votre poste de radio préférée.

Direction maintenant Melbourne, en Australie. Depuis plus de 25 ans, The Bamboos incarne l'excellence soul et funk australienne. Leur nouveau single, Rockets and Flowers, arrive après une incroyable vague de succès viral autour du titre I Don't Want to Stop, devenu un phénomène mondial sur les réseaux sociaux. Toujours mené par Lance Ferguson, encore lui, et la chanteuse Kylie Aldist, ils démontrent une nouvelle fois leur capacité à marier tradition soul et modernité. On les

Ah, c'est l'un des événements de cet été 2026. La réédition du magnifique album The Double Sunrise de Lance Ferguson sous son projet Lanou, publié initialement en 2016. Eh bien, cet album bénéficie aujourd'hui d'une édition anniversaire, 10 ans, oui, avec un superbe double vinyle. The Double Sunrise est une œuvre profondément personnelle qui puise dans l'héritage familial de Lance Ferguson, notamment celui de son grand-père, Bill Fallgram, figure majeure de la musique du Pacifique Sud. C'est un album où l'exotica rencontre les samplers, les synthétiseurs, les beats modernes et les musiques de voyage. On débute avec ce titre, Secret Order of the Double Sunrise.

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1: Eh oui, le titre que vous venez d'entendre, donc Secret Order of the Double Sunrise, illustre parfaitement cette capacité de Lance Ferguson à créer des paysages sonores imaginaires, des bandes originales de films qui n'ont jamais existé, des voyages vers des îles lointaines, des cartes postales musicales venues d'un Pacifique rêvé. Et on enchaîne avec un second titre de cet album, donc The Double Sunrise, réédition donc, disponible maintenant dans les bacs. Ça s'appelle The Others, featuring Meg Washington. C'est tout de suite dans le poste de radio. 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
1: Ah oui, Meg Washington apporte ici une touche de grâce et d'émotion à l'univers cinématique de l'anneau. Arrow est probablement l'un des morceaux les plus accessibles et les plus lumineux de l'album.

Vous l'aurez compris, c'est un coup de projecteur sur cet album qui s'appelle The Double Sunrise, réédition en vinyle s'il vous plaît, double vinyle, troisième extrait mis en avant et bien dans cette émission spéciale. The Others, le titre, confirme la richesse de cet album devenu culte après des amateurs d'exotica moderne et de grooves cinématographiques, avec encore en featuring Meg Washington.

Si vous venez de nous rejoindre, sachez que nous entamons cette 12e saison, c'est la rentrée musicale, avec un coup de projecteur sur cet album The Double Sunrise que nous venons d'écouter, et puis à l'instant, Frosty, le duo 1176 poursuit son exploration d'un cinéma imaginaire, influence Library Music, espionnage 70s, bande originale européenne et synthétiseur analogique compose cet univers fascinant.

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1: Et nous poursuivons notre voyage musical avec une collaboration entre deux musiciens britanniques que les amateurs de soul contemporaine connaissent bien, Neil Jones et Nick Corbin. Avec ce titre Silent Stream, ils nous proposent une parenthèse élégante où le groove se mêle à des harmonies raffinées et à une production particulièrement soignée. Un morceau qui s'inscrit parfaitement dans l'esprit du Californien Spirit Radio Show.

Anne, débutons bien la rentrée avec encore une nouveauté. Elle s'appelle Lindsay Webster, vous la connaissez toutes et tous. Best Enemy, c'est son tout dernier 45 tours, ou son tout dernier single, actuellement. Featuring Anthony Hamilton, la voix donc de cet artiste Lindsay Webster continue de s'imposer comme l'une des plus belles signatures du contemporary jazz américain. Associée ici donc à Anthony Hamilton, elle nous offre un véritable moment de la soul contemporaine.

depuis plusieurs décennies. Bonnie James figure parmi les artistes majeurs du contemporary jazz américain. Pour ce nouveau titre, il retrouve la chanteuse Lady C, dont la voix chaleureuse apporte une dimension soul particulièrement séduisante. On l'écoute. I belong to you.

Direction maintenant les States, avec une artiste qui attire de plus en plus l'attention des amateurs de soul moderne. Elle s'appelle Cynthia Cis Conrad, qui nous propose ici un morceau à la fois élégant, positif et résolument intemporel. Voici « Do the Right Thing ».

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1: Vous le savez, chers auditeurs, vous qui êtes fidèles au California Spirit Radio Show, eh bien, l'une des qualités de l'émission est de vous faire découvrir des artistes parfois encore confidentiels, mais qui méritent largement leur place aux côtés des grands noms du genre. C'est précisément, eh bien, le cas de Lee Ross. Voici Kingdom of Ryan dans votre poste de radio préféré.
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Just Jungle, Glad to Know You, ici dans sa version rework, un morceau qui possède ce groove à la fois sophistiqué, funky et terriblement efficace, avec cette signature qui fait immédiatement penser aux grandes productions britanniques de l'époque. Un petit détour donc par les dance floors entre funk, pop et électronique. Just Jungle, Glad to Know You, California Spirit Radio Show, The West Coast Sound.

monde, auteur, compositeur et interprète incontournable, Bill LaBounty continue de nous surprendre avec son nouvel album Love at the End of the World. Pour cette version de Living It Up, il partage le micro avec la chanteuse canadienne Natasha Saint-Pierre dans une interprétation pleine d'élégance et de douceur. Une façon idéale de refermer cette première émission de la saison. Bill LaBounty, Natasha Saint-Pierre, Living It Up.

Voilà, chers auditeurs, ainsi se termine cette première émission de la nouvelle saison. Une émission placée sous le signe du voyage, de l'élégance musicale et de la découverte. Merci à Lance Ferguson, Pacific Theatre et toute l'équipe de We'll Work for Funk pour leur travail remarquable et leur confiance. Retrouvez bien sûr toutes les informations concernant cette émission sur nos réseaux sociaux, ainsi que sur notre page Mixcloud et Arts is Hot. Je suis Chris Morris, merci de votre fidélité. À très bientôt pour une nouvelle édition du California Spirit Radio Show, The West Coast Sound.